0: deux heures.
1: Bonne nuit à tous, Julie Buron pour ces informations. À Tubize, l'incendie qui s'est déclaré dans un entrepôt du centre-ville est complètement éteint, mais les pompiers vont continuer d'arroser le site jusqu'à ce jeudi matin. Ils visent les gravats qui sont restés chauds et rabattent les poussières d'amiante au sol. La commune a passé un appel d'offres en urgence pour faire venir une entreprise spécialisée dès ce jeudi pour désamianter le site. La plupart des riverains évacués ont pu rentrer chez eux. Il faut encore vérifier la stabilité de trois maisons. Au procès du drame du carnaval du Strépy-Bracny, la mère de Paolo Falzone, principal accusé, a été longuement entendu devant les assises du Hainaut. La sexagénaire a décrit un fils respectueux et non violent, tout en étant confronté à plusieurs contradictions relevées par les avocats des parties civiles. Concernant les faits du 20 mars 2022, elle a affirmé qu'il y avait deux personnes encastrées dans le véhicule. Or, l'accusé a déclaré n'avoir vu qu'une dame. Une ou deux, quelle différence, a lancé la mère de l'accusé, provoquant de vives réactions dans le public. Les ministres des Affaires étrangères de l'Union européenne se réunissent ce jeudi. Ils vont discuter de la manière dont le bloc pourrait aborder des pourparlers avec la Russie, vu que les États-Unis sont focalisés sur l'Iran. L'Union a d'abord cherché à isoler la Russie après l'invasion de l'Ukraine. Résultat, elle a été mise à l'écart des négociations de paix chapeautées par Donald Trump. À défaut d'avancer dans ces négociations, certains responsables européens appellent l'Union à se tenir prête à engager le moment venu des discussions avec la Russie. Les deux derniers Belges en lice en simple à Roland-Garros joueront ce jeudi. Élise Mertens et Raphaël Collignon seront en effet sur les courts en terre battue à Paris pour leur deuxième tour des internationaux de France. Élise Mertens, 21e mondiale, sera opposée à la Polonaise Maja Szwalińska, 114e mondiale, pour une place en 16e de finale. Plus tard dans la journée, c'est l'Américain Ben Shelton, 5e joueur du monde, qui va se dresser sur la route de Raphaël Collignon, 62e mondiale. C'est tout pour ces informations. Merci de nous écouter.
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0: Il est 3 heures.
1: Bonne nuit à tous, Julie Buron pour ces informations. À Tubize, l'incendie qui s'est déclaré dans un entrepôt du centre-ville est complètement éteint, mais les pompiers vont continuer d'arroser le site jusqu'à ce jeudi matin. Ils visent les gravats qui sont restés chauds et rabattent les poussières d'amiante au sol. La commune a passé un appel d'offres en urgence pour faire venir une entreprise spécialisée dès ce jeudi pour désamianter le site. La plupart des riverains évacués ont pu rentrer chez eux. Il faut encore vérifier la stabilité de 3 maisons. Au procès du drame du carnaval de Strépy-Bracny, la mère de Paolo Falzone, principale accusée, a été longuement entendue devant les assises du Hainaut. La sexagénaire a décrit un fils respectueux et non violent, tout en étant confrontée à plusieurs contradictions relevées par les avocats des parties civiles. Concernant les faits du 20 mars 2022, elle a affirmé qu'il y avait 2 personnes encastrées dans le véhicule. Or, l'accusée a déclaré n'avoir vu qu'une dame. Une ou deux, quelle différence, a lancé la mère de l'accusée, provoquant de vives réactions dans le public. Les ministres des Affaires étrangères de l'Union européenne se réunissent ce jeudi. Ils vont discuter de la manière dont le bloc pourrait aborder des pourparlers avec la Russie, vu que les États-Unis sont focalisés sur l'Iran. L'Union a d'abord cherché à isoler la Russie après l'invasion de l'Ukraine. Résultat, elle a été mise à l'écart des négociations de paix chapeautées par Donald Trump. À défaut d'avancer dans ces négociations, certains responsables européens appellent l'Union à se tenir prête à engager le moment venu des discussions avec la Russie. Les 2 derniers Belges en lice en simple à Roland-Garros joueront ce jeudi. Élise Mertens et Raphaël Collignon seront en effet sur les courts en terre battue à Paris pour leur 2e tour des internationaux de France. Élise Mertens, 21e mondiale, sera opposée à la Polonaise Maja Szwalińska, 114e mondiale, pour une place en 16e de finale. Plus tard dans la journée, c'est l'Américain Ben Shelton, 5e joueur du monde, qui va se dresser sur la route de Raphaël Collignon, 62e mondiale. C'est tout pour ces informations. Merci de nous écouter.
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0: Il est 4 heures.
1: Bonne nuit à tous, Julie Buron pour ces informations. À Tubize, l'incendie qui s'est déclaré dans un entrepôt du centre-ville est complètement éteint, mais les pompiers vont continuer d'arroser le site jusqu'à ce jeudi matin. Ils visent les gravats qui sont restés chauds et rabattent les poussières d'amiante au sol. La commune a passé un appel d'offres en urgence pour faire venir une entreprise spécialisée dès ce jeudi pour désamianter le site. La plupart des riverains évacués ont pu rentrer chez eux. Il faut encore vérifier la stabilité de 3 maisons. Au procès du drame du carnaval du Strépy-Bracny, la mère de Paolo Falzone, principal accusé, a été longuement entendue devant les assises du Hainaut. La sexagénaire a décrit un fils respectueux et non violent, tout en étant confronté à plusieurs contradictions relevées par les avocats des parties civiles. Concernant les faits du 20 mars 2022, elle a affirmé qu'il y avait 2 personnes encastrées dans le véhicule. Or, l'accusé a déclaré n'avoir vu qu'une dame. Une ou deux, quelle différence, a lancé la mère de l'accusé, provoquant de vive réaction dans le public. Les ministres des Affaires étrangères de l'Union européenne se réunissent ce jeudi. Ils vont discuter de la manière dont le bloc pourrait aborder des pourparlers avec la Russie, vu que les États-Unis sont focalisés sur l'Iran. L'Union a d'abord cherché à isoler la Russie après l'invasion de l'Ukraine. Résultat, elle a été mise à l'écart des négociations de paix chapeautées par Donald Trump. À défaut d'avancer dans ces négociations, certains responsables européens appellent l'Union à se tenir prête à engager le moment venu des discussions avec la Russie. Les 2 derniers Belges en lice en simple à Roland-Garros joueront ce jeudi. Élise Mertens et Raphaël Collignon seront en effet sur les courts en terre battue à Paris pour leur 2e tour des internationaux de France. Élise Mertens, 21e mondiale, sera opposée à la Polonaise Maja Szwalińska, 114e mondiale, pour une place en 16e de finale. Plus tard dans la journée, c'est l'Américain Ben Shelton, 5e joueur du monde, qui va se dresser sur la route de Raphaël Collignon, 62e mondiale. C'est tout pour ces informations. Merci de nous écouter.
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0: Il est 5 heures.
1: Bonne nuit à tous, Julie Buron pour ces informations. À Tubize, l'incendie qui s'est déclaré dans un entrepôt du centre-ville est complètement éteint, mais les pompiers vont continuer d'arroser le site jusqu'à ce jeudi matin. Ils visent les gravats qui sont restés chauds et rabattent les poussières d'amiante au sol.

0: La commune a passé un appel d'offres en urgence pour faire venir une entreprise spécialisée dès ce jeudi pour désamianter le site. La plupart des riverains évacués ont pu rentrer chez eux. Il faut encore vérifier la stabilité de 3 maisons. Au procès du drame du carnaval du Strépy-Bracny, la mère de Paolo Falzone, principale accusée, a été longuement entendue devant les assises du Hainaut. La sexagénaire a décrit un fils respectueux et non violent, tout en étant confronté à plusieurs contradictions relevées par les avocats des parties civiles. Concernant les faits du 20 mars 2022, elle a affirmé qu'il y avait 2 personnes encastrées dans le véhicule. Or, l'accusée a déclaré n'avoir vu qu'une dame. Une ou deux, quelle différence, a lancé la mère de l'accusée, provoquant de vives réactions dans le public. Les ministres des Affaires étrangères de l'Union européenne se réunissent ce jeudi. Ils vont discuter de la manière dont le bloc pourrait aborder des pourparlers avec la Russie, vu que les États-Unis sont focalisés sur l'Iran. L'Union a d'abord cherché à isoler la Russie après l'invasion de l'Ukraine. Résultat, elle a été mise à l'écart des négociations de paix chapeautées par Donald Trump. À défaut d'avancer dans ces négociations, certains responsables européens appellent l'Union à se tenir prête à engager le moment venu des discussions avec la Russie. Les 2 derniers Belges en lice en simple à Roland-Garros joueront ce jeudi. Élise Mertens et Raphaël Collignon seront en effet sur les courts en terre battue à Paris pour leur 2e tour des internationaux de France. Élise Mertens, 21e mondiale, sera opposée à la Polonaise Maja Szwalińska, 114e mondiale, pour une place en 16e de finale. Plus tard dans la journée, c'est l'Américain Ben Shelton, 5e joueur du monde, qui va se dresser sur la route de Raphaël Collignon, 62e mondiale. C'est tout pour ces informations. Merci de nous écouter.
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0: Bonjour, il est 5h30 et nous sommes le jeudi 28 mai et ça va être encore une très très belle journée à l'écoute de Classique 21.
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Bonjour, rien de machine aujourd'hui qui a démarré avec Rod Stewart et ce classique parmi les classiques, Maggie May, Rod Stewart, qui publiait voilà exactement jour pour jour, il y a 55 ans, son troisième album solo, Every Picture Tells a Story, un disque qui allait définitivement faire basculer sa carrière avec ce mélange de folk, de rock un peu rugueux et d'esprit aussi qu'on retrouve dans les pubs britanniques, ce son un petit peu rock comme ça, cette démarche, tout ça hérité des Faces. Rod Stewart qui impose là une signature unique. On retrouve justement ses complices des Faces, Ronnie Wood, guitariste de l'album et co-auteur de la plage titulaire. Il y a aussi Ian McGallan, Dennis Lane à la basse ou encore Kenny Jones, le percussionniste venu renforcer cette atmosphère libre et chaleureuse. Bref, un album quelque part des Faces mais qui n'en est pas un. Et l'album contient aussi plusieurs reprises devenues cultes comme Reason to Believe de Tim Hardin ou Tomorrow is a Long Time de Bob Dylan. Et puis il y a ce Maggie May qu'on vient d'entendre. Immense succès mondial qui fera de Rod Stewart une star incontournable du rock des années 70. Aujourd'hui dans Time Machine, on voyage dans cette période très active du chanteur avec pour poursuivre la suite de cette exploration de la face B avec le morceau Mandolin Wind. Bon réveil sur Classique 21.

Une rencontre au sommet accompagnée par un orchestre symphonique. D'un côté, Ross Stewart et de l'autre, eh bien, Robbie Williams pour interpréter ce It Takes Two. Aujourd'hui, Ross Stewart qui a été au cœur de la programmation de ce Time Machine puisqu'il y a exactement 55 ans. Jour pour jour sortait l'incontournable album de son répertoire Every Picture Tells a Story avec ses grands tubes dont Maggie May. Et puis à ses côtés pour cet album, quelques musiciens venus du groupe The Faces. D'ailleurs, il est toujours question que les Faces se reforment pour éventuellement un nouvel album, mais ça fait quand même quelques mois qu'on parle de cette information et qu'on n'a toujours pas quelques traces sonores. Dans quelques instants, c'est Raphaël Skenig, vous êtes retrouvé pour Coffee on the Rock, ce sera juste après la météo des informations de 6h pour vous y conduire, et bien encore un autre titre, et c'est même la plage titulaire de cet album de Rod Stewart, morceau co-écrit et interprété avec Ron Wood, puisque voici Every Picture Tells a Story, Rod Stewart pour vous accompagner et pour bien se réveiller sur Classique 21.

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1: Ce matin, le soleil est à nouveau au rendez-vous sur l'ensemble du territoire avec quelques brumes locales qui se dissiperont rapidement, notamment en province de Luxembourg. Les températures vont très vite grimper. Dès 11h, on s'attend déjà à 20 à 24 degrés partout en Belgique. Cet après-midi, le beau temps sera toujours de la partie, mais les habitants de la région de Courtrai resteront quand même vigilants puisqu'un orage sera possible en toute fin d'après-midi. Côté chaleur, eh bien, ça monte encore d'un cran aujourd'hui avec 24 degrés à Botrange, 25 à 26 sur les hauteurs, 27 degrés en bord de mer, 28 degrés pour Charleroi, Namur et Bruxelles, et jusqu'à 30 degrés du côté de Tournai et de Mons.
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1: Bon jeudi matin, nous sommes le 28 mai, vous écoutez Classique 21, merci d'être là, il est 6h.
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1: On va commencer par le début.
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1: Voilà, il fait chaud pour tout le monde, même pour les machines. Olivia, bonjour.
4: Bonjour Raphaël, bonjour tout le monde. Je me suis dit, ça y est, il veut déjà plus de moi, c'est fini.
1: Écoutez, en fait, le temps passe tellement vite qu'on met le jingle de fin avant le jingle début. C'est ça qui est magnifique. Merci Olivia, à la semaine prochaine. Comment ça se passe ce matin sur les routes?
4: Bon, bah, pour le moment, c'est encore calme, mais j'ai tout de même un accident. Non, il vient de se terminer. Donc, si vous circulez sur le 40 en direction de Liège, à hauteur d'Asseroth, on avait un accident, il vient de se terminer. On a quelques ralentissements engendrés par un chantier sur le 42 en direction de Liège à hauteur de Manage. Ajoutez une petite dizaine de minutes. Sur le rail, pour le moment, tout se passe bien, donc bonne route.
1: C'est ça qui est magnifique. À nous, on commence par le jingle fin et vous commencez par des embouteillages qui se terminent.

0: Je trouve cette matinée géniale. À tout à l'heure.
1: À tout à l'heure.
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3: La fin du mois préoccupe davantage les Belges que la fin du monde. Notre enquête nationale révèle que pour une majorité de Belges, l'argent est plus précieux que jamais. Elle sera la princesse héritière la plus diplômée d'Europe. Elisabeth, future reine des Belges, termine aujourd'hui à Harvard un cursus universitaire approfondi. Bonjour à toutes et tous. La situation économique et le pouvoir d'achat sont au premier rang des inquiétudes des Belges. Selon les résultats de l'enquête nationale réalisée par l'ULB, l'Université d'Anvers pour la RTBF en collaboration avec la VRT et de Standard. Les fins de mois peuvent être difficiles pour de nombreuses personnes.
4: Dans cette boutique de Soigny, Iris, 21 ans, a constaté plus de prudence dans les achats de ses clients ces derniers mois.
5: On sent en tout cas qu'il y a une petite réticence au moment de passer à la caisse ou de choisir un sac. On va plutôt choisir celui qui a le plus petit budget. Je le remarque.
4: Un peu plus loin aussi, sur le marché, ses acheteurs, deux retraités, font plus attention.
6: Je pense que comme beaucoup, tout le monde doit faire attention à tout, à l'électricité, à l'eau, etc.
7: La vie devient très chère. Bon, ben voilà, on achète moins.
4: Leur inquiétude semble partagée. Selon l'enquête nationale, la situation économique et le pouvoir d'achat sont considérés comme le principal problème en 2026.
8: J'ai pas un salaire mirobolant, on va dire. Donc, ce moment-ci, je dois beaucoup aller chercher sur mon compte épargne, parce que je n'ai pas le choix, si je veux dire, de pouvoir manger, de payer mes factures.
4: Les fins de mois difficiles, c'est la réalité de 30% des Wallons et des Bruxellois qui déclarent que leurs revenus ne suffisent pas à couvrir leurs besoins. Beaucoup disent qu'ils ne peuvent pas se permettre certaines dépenses. Environ un tiers des francophones interrogés déclarent par exemple ne pas pouvoir se payer une voiture.
9: J'ai acheté une voiture maintenant, elle est au garage. J'ai mis 8 ans d'économie pour pouvoir l'acheter, quoi.
4: Une grande majorité des sondés estiment que la situation économique s'est dégradée au cours de l'année écoulée. C'est le cas de 75% des Wallons et 69% des Bruxellois.
3: Illustration de Tidiem Kouach, Didier Hilderive et Baptiste Tupin. Dans ce contexte, l'enquête révèle que le malus pension n'est soutenu que par une courte majorité de Flamands et est rejeté par une majorité de Wallons et de Bruxellois. Le plafonnement de l'indexation est largement rejeté dans les trois régions. Par contre, la limitation des allocations de chômage dans le temps et le contrôle renforcé des malades de longue durée, ces mesures sont approuvées par une majorité de sondés. Les résultats plus détaillés de l'enquête nationale, vous pouvez les retrouver sur RTBF Actu, une enquête réalisée entre le 9 mars et le 5 avril. La RTBF vous révélait il y a peu qu'en seulement 40 minutes sur TikTok, un ado qui s'intéresse à la musculation tombe sur des contenus masculinistes. Le Forum des jeunes a voulu approfondir et a consulté 2000 francophones âgés de 16 à 30 ans. Les conclusions de cette consultation doivent être débattues au Parlement de la Fédération Wallonie-Bruxelles, mais elles ont déjà été présentées aux élèves de Réto du Sacré-Cœur de Nivelles.
10: Comme si c'était deux camps, les femmes et les hommes. Alors que
11: qui a déjà entendu parler de masculinisme? C'est une des premières questions posées par le Forum des jeunes dans sa consultation. Aujourd'hui, c'est aux élèves de Réto du Sacré-Cœur de Nivelles de répondre, Martin et Gabriel.
12: J'ai déjà eu pas mal de vidéos qui sont tombées dessus sur mes feeds Instagram ou quoi que ce soit. Simplement, on s'en rend pas spécialement compte.
13: C'est quelque chose qui est d'abord, je vais pas dire innocent, mais quelque chose qui est pas direct. Et au fur et à mesure que les vidéos passent, ben c'est des discours de plus en plus directs.
11: Le masculinisme.
14: Tu veux vraiment que ta femme se laisse aller dans sa féminité totale, donc dans sa soumission.
11: Ce courant viriliste, souvent sexiste, à portée de scroll sur les réseaux sociaux. Trois quarts des 2000 filles et garçons consultés ont déjà entendu parler de ces contenus. Louise Lebichot, secrétaire générale du Forum des jeunes.
15: Quand on leur demande en fait qu'est-ce qu'ils comprennent concrètement par ce terme, là on a vraiment un arc-en-ciel de définition.
11: Deux jeunes sur trois n'adhèrent pas à ces valeurs. Quant au tiers restant,
15: on a une petite minorité de jeunes qui nous disent vraiment adhérer à ces contenus-là. Mais ce qui est vraiment intéressant, c'est qu'on a plutôt des jeunes qui se situent dans une zone de flou.
11: L'animation du jour a en tout cas permis aux jeunes nivellois de se positionner. Nathan.
16: C'est de la discrimination pure.
11: Les résultats de cette grande consultation doivent à présent être débattus par les députés de la Fédération Wallonie-Bruxelles.
3: Un reportage à Nivelles de Marie-Laure Matteau. Ces journées de remise des diplômes à l'université d'Harvard aux États-Unis. La future reine des Belges fait partie de la promotion. La princesse Elisabeth qui rajoute un diplôme à son CV déjà bien étoffé, Daniel Welter.
17: Oui, par le passé, la formation des futurs souverains était avant tout militaire en Belgique. Seul le roi Philippe a suivi des cours en sciences politiques à l'université de Stanford en Californie. Ici, on est dans un tout autre univers. Elisabeth enchaîne les cursus les plus prestigieux, surtout à l'étranger. Il y a d'abord eu ce baccalauréat international au Pays de Galles. puis ce bachelier en histoire et politique à Oxford et enfin ce master en politique publique à Harvard. Voilà qui lui donne une solide formation, un statut, une stature, un réseau à l'international et en même temps c'est la princesse la plus diplômée de sa génération en Europe. La princesse Léonore d'Espagne et Amalia des Pays-Bas, toutes deux nées pour régner, ont privilégié des études moins poussées et au pays.
3: Tennis, les deux derniers Belges en simple disputent aujourd'hui leur deuxième tour à Roland-Garros. Elise Mertens sera opposée à la Polonaise Maja Jwalinska, 114e mondiale. Plus tard dans la journée, Raphaël Collignon défiera l'Américain Ben Shelton, 5e joueur du monde. Vous pourrez suivre ces matchs, comme tout le tournoi de Roland-Garros, sur les médias de la RTBF. Et puis Crystal Palace a remporté la finale de la Conference League de football, victoire 1-0 face aux Espagnols du Rayo Vallecano. C'est le premier titre européen de l'histoire du club londonien. Très belle journée à toutes et tous.
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0: Merci, on démarre en musique avec Iggy Pop.

0: Nous étions donc en 1977 sur l'album Lust for Life, c'était Iggy Pop avec The Passenger.
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0: Excellent début de matinée, ravi de vous retrouver pour vous accompagner en musique jusqu'à 10h en ce jeudi matin. Nous sommes le 28 mai, je vous rappelle qu'on aura encore des places à vous offrir pour le Classic 21 Festival le 6 juin prochain. Donc soyez toutes et tous à l'écoute durant toute cette journée encore sur Classic 21. Kylian, bonjour.
2: Bonjour Raphaël, bonjour tout le monde.
0: Ça va bien ce matin mon cher Kylian?
2: Mais ça va bien et vous?
0: Formidable, écoutez, en grande forme, tout va bien, vous ne souffrez pas trop de la chaleur la nuit?
2: Oh, si.
0: C'est vrai?
2: Oui. Il fait très chaud.
0: C'est vrai. Oui, mais ce matin, ceci dit, en sortant, je me suis dit, ah, il y avait un petit peu de fraîcheur.
2: Oui, comme ça, ça fait du bien le matin.
0: Très tôt. Ça, voilà, ça, c'est un des avantages, un des privilèges quand on se lève vachement tôt le matin, c'est qu'on a la fraîcheur. Après, on annonce encore des températures assez chaudes. Et on pense, tiens, à nos amis qui nous écoutent en France. Vous êtes très nombreux à nous écouter en France parce que là-bas, il y a un vrai gros dôme de chaleur. Et on annonce, attendez, je regardais ici un petit peu, il y a plein de départements et plein d'endroits qui sont en vigilance et en alerte. On annonce jusqu'à 38 à 39 degrés qui sont attendus. Plein de départements sont en vigilance orange canicule. Donc voilà, sachez-le, on pense bien à vous. Et là, on se dit que finalement, on est encore bien lotis ici. Olivia, bonjour.
3: Bonjour Raphaël, bonjour
0: tout le monde. Ça va bien Olivia, la chaleur, vous aimez, vous supportez?
3: Oui, pour le moment, ça va bien. Bon, parfois, on a un petit peu chaud à l'intérieur, mais effectivement, je trouve que les nuits sont encore assez fraîche, donc il y a moyen de rafraîchir la maison, je trouve.
0: C'est clair, et ne pas ouvrir les volets, fermer les rideaux la journée, en suivant un peu le soleil comme ça, et ça permet de garder la maison plus ou moins au frais. On va partir en Grèce et en Floride ce matin pour l'info insolite, puisqu'on va parler d'un musicien d'origine grecque mais qui vit aux États-Unis, qui s'appelle Prince Midnight. C'est un métalleux et son oncle, qui s'appelle Philippe, qui vivait en Grèce, est décédé dans les années 90. Son oncle avait décidé de faire don de son corps à la science, donc il a donné son corps à une université locale, mais 20 ans plus tard, le squelette a dû être transféré dans un cimetière. Et donc, pour éviter de payer la location d'un caveau, le neveu américain, donc, qui se fait appeler Prince Midnight, a décidé d'entamer les démarches pour rapatrier les restes de son oncle Philippe aux États-Unis. Okay. C'est très bizarre déjà comme histoire. Alors au début, quand le squelette de tonton est revenu, il ne savait pas très bien quoi faire. Et puis, il a eu une idée.
2: Je pense que vous avez vu,
0: parce qu'on en a énormément parlé il y a 4-5 ans, une histoire qui date de 2021. Et qu'est-ce qu'il a fait avec les restes de tonton, le neveu musicien?
3: Bon, que Kylian y aille, il a une idée, je pense.
2: Est-ce qu'il n'en a pas fait une guitare ou quelque chose comme ça?
0: Il s'est souvenu que son oncle l'avait initié au heavy metal, à la musique, et c'était une véritable passion pour lui, passion qu'il lui a transmise, puisque le neveu se fait appeler Prince Midnight et c'est un métalleux. Et donc il a fait la procédure nécessaire pour pouvoir disposer du squelette de tonton et d'en faire un peu particulier. Il a dit le processus n'a pas été facile car en plus, techniquement, en plus de toutes les démarches administratives, il est très difficile de garder la guitare accordée.
2: Ah oui.
0: Mais il a trouvé des solutions pour résoudre le problème, et il dit voilà, j'ai donc une partie de mon oncle Philippe qui est toujours avec moi sur scène. Donc les photos sont très bizarres.
3: Original.
0: Je ne sais pas quoi penser en fait de cette histoire. Je me dis, c'est un hommage.
2: Oui, un petit peu.
0: Mais c'est quand
2: glauque.
0: Même bizarre, quoi.
2: Il y a un os.
0: Il y a un os. C'est là qu'est l'os, justement. Mais c'est très bizarre. Vous le feriez, vous, Olivia?
3: J'ai du mal aussi à me...
0: C'est pas faire une chaise de jardin avec les autres tontons ou un truc dans le genre.
3: Il y a un côté sympa, mais un côté un petit peu glauquotis.
0: Ouais, je sais pas. Déjà, savoir que vous avez le squelette d'un vrai être vivant dans la maison, déjà rien que ça, moi, ça me mettrait très mal à l'aise.
3: C'est vrai?
0: Ah non. Ça, moi, vivre avec des restes humains, je ne pourrais pas. Ça, moi, c'est un truc, je ne pourrais pas. Après, voilà, je sais qu'il y a des personnes qui aiment bien garder l'urne d'un défunt à la maison, mais moi, j'aurais quand même... total respect pour les personnes qui le font, mais moi, j'aurais quand même des difficultés à dormir tranquillement la nuit. Je sais pas. C'est bizarre. Et vous, Kylian, non?
2: Oui, je partage un peu cet avis.
0: Ouais. Je me dis, voilà, la maison doit rester un d'endroits pour les vivants, un peu sain.
2: Chacun
0: comme
2: sa
0: ça.
2: Place.
0: Oui, chacun sa place. Il y a un moment quand on n'est plus là, mais enfin, je sais pas, il y a un truc bizarre. Bon, Olivia.
3: Bon.
0: Sur les routes.
3: Un petit souci quand même à vous signaler sur la route. C'est un accident sur le ring de Bruxelles à hauteur de Grimbergen en direction de Zaventem. Et du coup, vous ralentissez. Hein. Pour passer cette perturbation, vous devez ajouter une bonne quinzaine de minutes. Quelques ralentissements également engendrés par un chantier sur l'O42 vers Liège ou vers Charleroi à hauteur de Manage. Là aussi, ajoutez une bonne dizaine de minutes.
0: Merci Olivier, on vous retrouve tout à l'heure. Ce sera à 6h30.
3: À tout à l'heure.
0: Allez, In A Life, c'est le nouveau single de YouTube sur l'album Easter. Lily, ce matin dans Coffee on the Rocks, on est ensemble avec le sourire, le soleil et des températures encore chaudes aujourd'hui jusqu'à 10h. Bonne matinée, bon réveil, bon jeudi matin.

In a Life, YouTube sur Classique 21. Place au live ce matin, live qui nous emmène du côté de La Plata, c'est près de Buenos Aires. Alors, il y a même eu un petit incident diplomatique, puisque on va parler du groupe Coldplay ce matin. Et lors de l'enregistrement de ce live du côté de La Plata, le live lui a été intitulé Coldplay Live in Buenos Aires, pour le dire avec l'accent. Sauf que Buenos Aires, c'est un petit peu comme si vous faisiez un concert, on va dire, à Drogenbos, mais que vous disiez, Coldplay en concert à Bruxelles. Pour les gens de Drogenbos, c'est pas cool, parce qu'à La Plata, il se passe pas grand-chose. Là, ils avaient la chance d'avoir un concert de U2. Sauf que quand le concert est sorti, on a dit, ah non, c'était à Buenos Aires. Donc, en gros, voilà le petit truc local qu'il y avait eu à l'époque. Je sais que la presse en avait fait ses choux gras. C'était en 2017. Le live, lui, avait été enregistré le 15 novembre 2017. Et donc, on va rendre à César ce qui est à César. On va partir, non pas à Buenos Aires, mais bien à La Plata avec Coldplay ce matin. Voici Every Teardrop, It's a Waterfall en live.

0: Coldplay en live enregistré le 15 novembre 2017 à La Plata, donc dans le cadre de la tournée Head Full of Dream Tour. Ben voilà, on l'a retrouvé ce matin en live sur Classique 21. Joe Cocker arrive pour la suite.
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0: Joe Cocker sur Classique 21 with a little help from my friends. À côté météo ce matin, le soleil est au rendez-vous sur l'ensemble du territoire avec quelques brumes locales qui se dissiperont rapidement, notamment en province de Luxembourg. Les températures vont très vite grimper. Aux heures du matin, on attend déjà de 20 à 24 degrés partout sur le territoire. Cet après-midi, le beau temps sera toujours de la partie, mais les habitants de la région de Courtrai resteront quand même vigilants puisqu'un orage sera possible en toute fin d'après-midi. Côté chaleur, on va monter d'un cran avec 24 degrés cet après-midi à Botrange, 25 à 26 sur la hauteur, 27 au littoral, 28 degrés à Charleroi, Namur et Bruxelles et jusqu'à 30 degrés du côté de Mons ou encore de Tournai.
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0: Olivia, avec beaucoup de retard, puisqu'il est 6h34, on repart sur le ring de Bruxelles avec malheureusement toujours cet accident.
14: Oui, toujours cet accident qui est d'actualité. C'est à hauteur de Grimbergen, c'est en direction de Zaventem. C'est la voie du milieu qui est neutralisée. Vous devez actuellement ajouter 30 minutes à votre temps de parcours pour passer cet incident. Donc je le rappelle, c'est en direction de Zaventem quand vous arrivez depuis Grand Bigard. Quelques ralentissements également, les premiers en direction de la capitale. Ajoutez une dizaine de minutes si vous arrivez depuis Gand ou depuis Tournai, ça reste encore fluide sur le 411 vers Bruxelles ou encore sur le 40. Et on quitte la capitale pour des ralentissements engendrés par un chantier sur le 42, Mons vers Liège, à hauteur de Manage. Ajouté 20 à 25 minutes avec des files depuis Houdin.
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0: Dans l'actualité, le pouvoir d'achat et la situation économique, première préoccupation des Belges, selon l'enquête nationale dévoilée ce matin et réalisée par plusieurs universités du pays. Près d'un sondé sur trois assure ne pas disposer des revenus suffisants pour couvrir ses besoins comme l'achat d'une voiture ou faire face à des dépenses imprévues. Les États-Unis mènent de nouvelles frappes en Iran, officiellement pour contrer une menace contre les forces terrestres américaines et le trafic commercial. Mais l'Iran juge peu probable la reprise des hostilités. Ce matin, le prix du pétrole repart à la hausse. Donald Trump, de son côté, promet en tout cas que le détroit d'Ormuz, passage stratégique, restera ouvert pour tout le monde. La France transpire un peu plus chaque jour. 17 départements sont en vigilance orange canicule aujourd'hui, dont Paris. Des pics de 38 à 39 degrés sont attendus, du jamais vu chez nos voisins. En cette période de l'année, c'est donc sous un soleil de plomb que Raphaël Collignon et Elise Mertens, nos compatriotes, vont jouer ce jeudi leur deuxième tour au tournoi de tennis de Roland-Garros.
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0: À 6h36, bonne matinée, bon réveil. Nous sommes jeudi matin, le 28 mai. Vous écoutez Coffee on the Rocks. Et on est ensemble jusqu'à 10h.

0: Uptown Girl, c'était Billy Joel sur Classique 21. 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

0: The Treadmill, c'était Sam Fender sur Classic 21. Il est 7h moins le quart. 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
0: 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Tina Turner, tout de suite avec The Best.

0: chanson écrite par Mike Chapman et Holy Night, chanson qui était tout d'abord destinée, figurez-vous, à Paul Young, qui n'allait pas l'enregistrer au final. C'est dans un premier temps Bonnie Tyler, figurez-vous, qui allait enregistrer cette chanson. Écoutez la version originale. Ça, c'est le premier enregistrement de The Best par la chanteuse anglaise Bonnie Tyler. C'est en 1988 sur l'album Hide Your Heart. Malheureusement, bon, pour des raisons personnelles, Bonnie Tyler n'aura pas l'occasion vraiment de défendre cet album et ce single. Ce qui fait que ça ne marchera pas. Tina Turner va avoir connaissance donc de cette chanson qui a été vraiment un succès très confidentiel. Et elle s'est dit, si on change deux, trois trucs, on met du saxo, on enlève le solo de guitare, qui est un moment dans la chanson, on met un autre pont musical, etc., etc. Elle a tout réenregistré à sa sauce et ça a fait un énorme succès planétaire l'année suivante, puisque Tyler c'était en 88, Tina Turner c'était en 1989 sur l'album Foreign Affair. Et comment dire, Bonnie Tyler, qui était l'interprète originale, est une bonne joueuse, puisqu'elle a reconnu elle-même que Tina Turner avait fait nettement mieux qu'elle au niveau de la performance vocale sur cette chanson en 1989. Donc c'est bien quand on peut le reconnaître comme ça, c'est le signe des grands artistes. Dans quelques instants, un autre grand artiste, ce sera Stéphane Echer qui sera avec nous avec Pas d'amis comme toi.
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Pas d'amis comme toi, c'était Stéphane Escher sur Classic 21 sur l'album Engelberg en 1991. Engelberg dans les montagnes en Suisse, où il doit faire un peu plus frais que chez nous, je pense, à l'heure actuelle, parce qu'il va encore faire très chaud cet après-midi. Donc n'oubliez pas de vous hydrater, de prendre une casquette si vous devez absolument rester à l'extérieur. Alors il fera quand même moins chaud en Belgique qu'en France, parce que là-bas il souffre vraiment à cause du dôme de chaleur. Et on reçoit pas mal de messages d'ailleurs de nos auditeurs français depuis ce matin, notamment Philippe qui est du côté de Toulouse et qui m'envoie une petite capture d'écran où on attend là-bas 39 degrés cet après-midi sous abri. Ou encore Guillaume qui lui est pâtissier juste de l'autre côté de la frontière dans le 59, dans le nord donc. Guillaume qui nous dit...

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1: Ce sera à nouveau plein soleil ce jeudi avec des températures estivales, Mélanie.
2: Oui, il va faire chaud, Raphaël. 24 degrés pour Botrange, 25 à 26 degrés sur les hauteurs. On attend 27 degrés les pieds dans l'eau au littoral, 28 degrés à Charleroi, Namur, Bruxelles et 30 pour Mons et Tournai. Côté ciel, beaucoup de soleil à nouveau ce jeudi, cet après-midi aussi. À noter quand même un éventuel orage plutôt dans le secteur de Courtrai, Tournai en fin d'après-midi. Ce soir et cette nuit, le risque orageux touchera toujours le même secteur. Et puis c'est un retour au calme, une nuit calme en perspective partout, très douce, 13 à 18 degrés pour les minima.
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1: Excellent jeudi matin, nous sommes le 28 mai. Merci d'avoir choisi Classique 21 pour démarrer la journée. Il est 7h.
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1: Et on reparle de cet accident sur le ring, Olivia.
8: Exactement, c'est à hauteur de Grimbergen en direction de Zaventem. Deux voies de circulation sont neutralisées. Du coup, pas mal de ralentissements pour le moment. Vous devez ajouter 30 à 40 minutes à votre temps de parcours. Donc patience et prudence. Sur les autres tronçons, ça se passe bien. Sur les axes qui mènent à la capitale, ajoutez 10 à 15 minutes que vous arriviez depuis Gand ou depuis Tournai. Les premiers ralentissements également avec une dizaine de minutes supplémentaires si vous arrivez depuis le 40 depuis Liège. On poursuit avec des ralentissements toujours engendrés par des travaux liés au mazout qui a coulé hier sur le 42 à hauteur de Manage. Vous devez ajouter une bonne quarantaine de minutes. Donc nous sommes sur le 42 avec des fils qui remontent tout de même depuis Oudin. On termine avec quelques ralentissements habituels sur le 400 en direction du Grand-Duché entre Arlon et Capelen. Ajoutez 15 minutes.
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1: Et on retrouve Florence Urner pour l'information. Bonjour.
9: Bonjour à tous. Les Belges, principalement inquiets pour leur pouvoir d'achat. Voilà la conclusion de notre grande enquête nationale. Nombreux sont ceux qui rencontrent des difficultés financières. La princesse Elisabeth reçoit aujourd'hui son diplôme de la prestigieuse université de Harvard aux États-Unis. À 24 ans, elle entend maintenant prendre un peu de recul. Et puis, il reste deux Belges en lice à Roland-Garros. Élise Mertens

0: Capitaine Séraphaël Collignon joue aujourd'hui leur deuxième tour. Bienvenue à tous, les Belges préoccupés donc en premier par la situation économique. C'est l'un des enseignements de l'enquête nationale 2026. Elle a été réalisée par l'ULB, l'université d'Anvers, en collaboration avec la VRT et De Standaard. Plus de 5300 Belges ont été interrogés. Baptiste Tupin, le pouvoir d'achat apparaît désormais comme la principale inquiétude.
1: Oui, la situation économique est considérée comme le principal problème en 2026 par 20% des sondés. Parmi les 10 préoccupations les plus citées dans l'enquête nationale, 5 sont liées au pouvoir d'achat, comme l'emploi, les taxes ou l'énergie. Des préoccupations qui s'inscrivent dans un sentiment plus large de crise. 75% des Wallons et 69% des Bruxellois estiment que l'état de l'économie belge s'est détérioré au cours de l'année écoulée.
0: Baptiste, les Belges ont donc une vision plutôt pessimiste de la situation économique.
1: Effectivement, et cela se traduit aussi par des difficultés financières concrètes. À Bruxelles et en Wallonie, 30% des sondés disent que leurs revenus ne suffisent pas à couvrir leurs besoins. Dans l'enquête nationale, nous avons demandé de citer des dépenses que les sondés ne peuvent pas se permettre. Environ un tiers des Wallons et des Bruxellois déclarent ne pas pouvoir acheter de voiture. Autour de 30% se dit incapable d'affronter une dépense imprévue.
0: Et tous les résultats détaillés de l'enquête nationale sont à retrouver sur le site RTBF Info. Quand on veut se lancer dans une activité professionnelle, pas toujours facile de savoir si ce que l'on va proposer aura du succès ou non. Et le secteur alimentaire n'échappe pas à la règle. Alors une solution est de pouvoir faire un test grandeur nature de ses produits. À Charleroi, c'est possible grâce à un food truck partagé. C'est Charleroi Entreprendre qui le met à la location. Reportage de Laurie Cailloub.
2: Quelques asperges à griller et voilà Caroline prête à vendre ses tacos dans le food truck baptisé QG pour quartier gourmand.
3: Alors juste devant vous, vous avez deux sauces.
2: Et mis à disposition des entrepreneurs pour qu'ils puissent se roder.
4: L'intérêt du QG en fait c'est vraiment de confronter son produit au marché. J'en ai eu besoin pour vraiment tester mon image de marque et tester le prix de mes produits. Et donc j'ai réalisé un testing ici au centre Charleroi en octobre où il y a eu 50 personnes qui sont venues déguster les produits.
2: Caroline a lancé son activité avec son propre food truck depuis 2 mois, impensable sans l'étape des tests avec ce food truck partagé.
4: C'est vraiment le dernier aspect qui me manquait pour lancer le food truck et pour voir en fait si la clientèle allait répondre présente. Ça permet en fait d'avoir moins de pression en termes logistiques et de pouvoir profiter à fond et de tester son produit.
2: Depuis octobre, plusieurs dizaines de projets ont déjà été testés. Ce food truck partagé répond à une demande. Jacques Hiernaud, accompagnateur de projet chez Charleroi Entreprendre.
5: Je chipote un petit peu dans ma cuisine et demain peut-être je loue éventuellement un local. Voilà. Nous en tout cas on essaie de faire le pont entre ces deux passages et rendre cela plus accessible aussi pour les porteurs de projets.
2: Comptez entre 50 et 100 euros pour une location d'une journée.
0: En bref, le vote de la loi programme est attendu aujourd'hui en séance plénière. Il aurait dû avoir lieu la semaine passée, mais il avait à nouveau été reporté. Les libéraux d'Anders ayant obtenu que le texte soit renvoyé en commission affaires sociales. Pour rappel, ce texte contient plusieurs réformes du gouvernement fédéral, notamment le plafonnement de l'indexation des salaires et des allocations sociales. Elle devient aujourd'hui la princesse la plus diplômée de sa génération en Europe. La princesse Elisabeth reçoit son diplôme de master en politique publique à Harvard. Avant, elle a déjà obtenu un baccalauréat international au Pays de Galles et puis un bachelier en histoire et politique à Oxford. Le roi et la reine sont sur place à Harvard aux États-Unis aujourd'hui pour assister à la fin du parcours académique de leur fille. La princesse Elisabeth qui s'est confiée à la presse, expliquant qu'elle compte prendre maintenant un peu de recul. Reportage de nos envoyés spéciaux Marco Saccomano et Daniel Velter à Harvard.
6: Visiblement pas encore prête pour une interview télé, la princesse Elisabeth a préféré réserver les premiers mots de sa nouvelle vie à 4 journalistes de la presse écrite. Valérie Drouven, journaliste au Standard, et Martine Dubuisson au Soir nous racontent.
7: Son irlandais était super bien, elle parle comme un quiet bruxellois, je veux dire.
8: Elle est arrivée comme une étudiante comme les autres, en toute simplicité, naturelle, elle était d'ailleurs en jeans.
6: Ce qui aura surtout marqué ces deux journalistes, c'est le destin de reine qu'Elisabeth assume pleinement.
8: Elle dit, ben voilà, depuis ma naissance, je sais que ce sera mon chemin et c'est bien de savoir vers où je vais. Manifestement pour elle, ça a un petit côté rassurant.
7: Sa réponse était remarquable, je trouve. Elle prend son sort, elle dit, c'est mon chemin.
6: Pour autant, la duchesse de Brabant ne se voit pas reine tout de suite. Elle va d'abord prendre une grosse année de transition.
7: Elle a dit, je veux prendre du recul d'abord. et un peu voir comment je vais régler tout.
8: Donc elle ne va pas tout de suite se lancer dans son rôle de représentation en tant qu'héritière, donc représenter le roi par exemple, ou prendre la présidence des missions économiques princières. Ce ne sera pas pour 2026, ce ne sera pas pour 2027.
6: La passation de pouvoir avec son père, le roi Philippe, ce n'est pas pour tout de suite.
0: Les États-Unis ont à nouveau mené des frappes sur l'Iran cette nuit malgré le cessez-le-feu en vigueur. Les gardiens de la révolution iranien affirment avoir visé une base américaine en riposte à ces attaques. Aline Gonsalves, ce sont les affrontements les plus graves depuis le début de la trêve.
9: Oui, les États-Unis disent avoir abattu 4 drones iraniens et mené des frappes au sol dans le sud du pays. Des actions défensives, mesurées et qui visent à maintenir le cessez-le-feu, dit un responsable américain. L'Iran lui affirme avoir répliqué en frappant une base américaine sans préciser laquelle, mais l'armée koweïtienne annonce, elle, faire face à des attaques menées par des missiles et des drones. Les forces iraniennes ont par ailleurs effectué des tirs de semonce à l'intention de 4 navires qui tentaient de franchir le détroit d'Ormuz. C'est ce que dit la télévision d'État iranienne. Ce détroit, justement, il ne sera pas contrôlé par l'Iran et Oman, affirme le président américain. Donald Trump dément l'existence d'un protocole d'accord qui prévoirait la gestion commune par ces deux pays de l'important point de passage.
10: Le détroit sera ouvert à tous. Ce sont des eaux internationales. Personne ne va les contrôler. Oman se comportera comme les autres, ou alors il faudra les pulvériser.
9: Une menace qui a surpris. Oman, c'est un allié de longue date des États-Unis. Les deux pays entretiennent des liens étroits sur les plans économiques et militaires. À moins que le président ait dit Oman au lieu de dire Iran, ce ne serait pas la première fois que Donald Trump confond des noms de pays. L'agence France Presse a demandé des clarifications à la Maison Blanche, pour l'instant sans réponse.
0: Et ce regain de tension au Moyen-Orient a fait bondir à nouveau les prix du pétrole. Du côté du sud Liban, l'armée israélienne a lancé cette nuit un appel à évacuer plusieurs bâtiments dans la ville de Tyr et les environs. Malgré la trêve en cours, Israël a annoncé intensifier ses opérations terrestres et aériennes contre le Hezbollah. L'armée israélienne a averti hier qu'elle considérait comme une zone de combat tout le territoire libanais au sud du fleuve Zaranis, à une quarantaine de kilomètres de la frontière. On passe au sport en tennis. Il reste 2 Belges à Roland-Garros. Ils disputent aujourd'hui le 2e tour. Elise Mertens sera opposée à la Polonaise Maja Jwalinska en début d'après-midi. Du côté des hommes, le Belge Raphaël Collignon, 64e joueur à l'ATP, se retrouve face à l'Américain Ben Shelton. Le Liégeois ne part pas favori. Cela lui enlève une partie de la pression, ce qui lui a souvent réussi.
11: Chaque fois que j'ai rien à perdre, je l'ai déjà prouvé par le passé, j'ai réussi à battre des très très bons joueurs, des top 10, des top 15, des top 20. Donc c'est sûr que je vais jouer libéré, parce que j'ai rien à perdre. Après, je pense que évidemment il y aura un petit peu de stress au début, surtout jouer contre un joueur comme ça, mais je pense que j'ai rien à perdre et il va falloir essayer de jouer ma chance à fond et on verra un peu comment ça va aller.
0: Interview réalisée par Christine Anquet, match à suivre sur Tipeee en télé et sur Ovio. Et puis en football, les Anglais de Crystal Palace ont remporté la finale de la Conference League. Victoire 1-0 face aux Espagnols du Rayo Vallecano. C'est le premier titre européen de l'histoire du club londonien. Voilà qui marque la fin de ces infos. Que vous soyez, merci de nous écouter.
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13: Merci Florence et tout de suite, voici Simple Minds.
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0: sur l'album Once Upon a Time en 1985, Live and Kicking, c'était Simple Minds. Il est 7h14, bon début de journée, nous sommes jeudi matin le 28 mai. J'espère que vous allez bien, que vous n'avez pas trop souffert de la chaleur cette nuit. Quoique cette nuit ça a été, il y avait un petit vent et en se levant tôt le matin, voilà, il faisait un petit peu frais et ça faisait quand même vachement du bien. En tout cas aujourd'hui n'oubliez pas encore de vous hydrater parce qu'on annonce encore des températures très élevées cet après-midi. En tout cas ce matin on vous propose un bain de fraîcheur musicale avec les Rolling Stones, avec ZZ Top ou encore dans l'immédiat Placebo et puis le journal du rock, hein, vous le savez, avec Marie-Amélie. Ce sera tout à l'heure à 7h30 et puis peut-être, je dis bien peut-être, des places pour le Classique 21 Festival. Je sais pas, mais ça pourrait tomber avant 8h.
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C'était sorti en 1998 sur l'album Without You I'm Nothing et ça a très bien vieilli. Placebo ce matin avec Pure Morning. Placebo en concert d'ailleurs en Belgique, ce sera avec Classic 21 Sport Palace d'Anvers le 1er novembre prochain. Le journal du rock arrive dans quelques instants, ce sera 7h30 avec Marie-Amélie. On parlera d'un moment d'émotion vécu ce week-end au festival de Napa Valley, festival dénommé Bottle Rock Festival, un moment d'émotion offert par The Foo Fighters. On parlera aussi du retour sur scène de Per Gessle, qui n'est autre que le cofondateur du groupe Roxette, le groupe mythique des années 90. Il revient pour une tournée anniversaire et on parlera aussi d'une reprise, en tout cas d'une série plutôt, de reprise acoustique signée par Rivers Cuomo, le chanteur de Weezer. Avant cela, voici les Rolling Stones avec In The Stars, le nouveau single.

0: Stars, le nouveau single des Rolling Stones. Alors on espérait une tournée, mais visiblement ce ne sera pas vraiment le cas. Mais bon, on se consolera déjà avec le nouvel album qui arrivera très bientôt. Courage si vous êtes déjà au boulot, il est 7h23. Courage aussi si vous terminez votre nuit de travail, et prudent sur la route. Si vous êtes actuellement en train de nous écouter au volant, on aura les ZZ Top dans quelques instants avec Sharp Dressman.
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0: Sharp Dressed Men, ZZ Top sur Classique 21, le groupe qui sera de passage en bus en Belgique avec Classique 21, ce sera à Forêt Nationale le 9 juillet prochain. 7h28, côté météo, on a un soleil qui sera encore au rendez-vous sur l'ensemble du territoire ce matin avec quelques brumes locales qui sont en train de se dissiper rapidement, notamment sur la province de Luxembourg. Côté température, ça va très vite grimper à partir de 11h du matin, on attend de 20 à 24 degrés partout en Belgique. Cet après-midi, le beau temps sera toujours de la partie, mais les habitants de la région de Courtrai devront rester vigilants puisqu'on annonce un orage qui sera possible en toute fin d'après-midi. Côté chaleur, ça monte encore d'un cran aujourd'hui. 24 degrés attendus cet après-midi à Botrange, 25 à 26 sur la hauteur, 27 degrés au littoral, 28 du côté de Bruxelles, Namur et Charleroi et jusqu'à 30 degrés pour Mons et Tournai.
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0: À 7h30, Olivia, on repart sur le ring.
7: Exactement, situation particulièrement compliquée, secteur à éviter si vous le pouvez, accident à hauteur de Grimbergen en direction de Zaventem, deux bandes de circulation sont neutralisées, vous devez ajouter actuellement plus d'une heure à votre temps de parcours. Sur les autres tronçons, quelques ralentissements, une dizaine de minutes supplémentaires entre Braine-l'Alleud et le carrefour Léonard. Sur les axes qui mènent à la capitale, ajoutez bien souvent une bonne vingtaine de minutes, que vous arriviez par exemple depuis Liège ou encore depuis Tournai. Ralentissement également habituel sur le 411, mais cette fois en direction du Grand-Duché entre Arlon et Capelonne, ajouté une quinzaine de minutes. Et puis toujours des ralentissements engendrés suite à l'incident hier entre un camion avec une perte de mazout. Donc c'est à hauteur de Manage. La chaussée est en cours de nettoyage en direction de Liège. Vous devez là aussi ajouter plus d'une heure. Prudence et patience.
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0: Dans l'actualité, le pouvoir d'achat et la situation économique. Première préoccupation des Belges, selon une enquête nationale dévoilée ce matin et réalisée par plusieurs universités du pays. Près d'un sondé sur trois assure ne pas disposer de revenus suffisants pour couvrir ses besoins, comme l'achat d'une voiture ou encore faire face à une dépense imprévue. Les États-Unis mènent de nouvelles frappes en Iran, officiellement pour contrer une menace contre les forces terrestres américaines et le trafic commercial, mais l'Iran juge peu probable la reprise des hostilités. Ce matin, le prix du pétrole repart à la hausse et Donald Trump, de son côté, promet que le détroit d'Ormuz restera ouvert à tout le monde. La France transpire un peu plus chaque jour. 17 départements sont en vigilance orange canicule aujourd'hui, dont Paris. Des pics à 38-39 degrés sont attendus. Du jamais vu chez nos voisins cette période de l'année. C'est donc sous ce soleil de plomb que notre compatriote Raphaël Collignon et notre autre compatriote Elise Mertens joueront ce jeudi leur deuxième tour au tournoi de tennis de Roland-Garros.
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0: À 7h et bientôt 33 minutes avec Marie-Amélie Bastin. Bonjour.
9: Bonjour Raphaël. Moment d'émotion ce week-end au festival Bottle Rock Napa Valley. Dave Grohl et les Foo Fighters ont interprété pour la première fois Jesus Wants Me for Sunbeam des Vaselines, un titre écossais que Nirvana avait repris et rendu célèbre dans les années 90, notamment lors du mythique MTV Unplugged.

0: Une version dépouillée avec Dave Grohl au chant et Rami Jaffe à l'accordéon, qui rappelait d'ailleurs la version de Nirvana. Un retour aux sources exceptionnel pour le leader des Foo Fighters, qui a aussi dédié d'autres morceaux à Taylor Hawkins, le regretté batteur, et à son épouse. Le groupe prépare actuellement son Take Cover Tour, qui débutera au mois d'août. Roxette, le groupe mythique des années 90, annonce une tournée anniversaire pour cette année avec une nouvelle voix, Lena Philipson, qui va remplacer Marie Fredriksson, décédée en 2019 d'un cancer du cerveau. Per Gessle, c'est le cofondateur, emmènera cette nouvelle formation à travers 14 villes nord-américaines dès le mois de septembre, avec au programme tous leurs tubes comme The Look, It Must Have Been Love, une renaissance attendue par les fans 40 ans après la sortie de l'album Pearls of Passion. Rivers Cuomo, chanteur de Weezer, a partagé hier une série de reprises acoustiques sur YouTube sous le titre Random Covers. Au menu, un peu tout du Michael Jackson, du Radiohead, du Nirvana, mais aussi du Whitney Houston ou encore Dolly Parton. Des enregistrements de faible qualité qui datent pour la plupart de 2018 et 2019. Certains remontent même à plus de 20 ans. Alors le hic, c'est que Rivers Cuomo n'a pas confirmé si cette mise en ligne était intentionnelle. Les fans pensent qu'il a peut-être rendu public par erreur des démos privées. En archivant ses fichiers Dropbox à leur accident ou cadeau, le mystère reste entier pour l'instant.
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3: Et ce qui n'est pas un mystère, c'est que vous pouvez retrouver le podcast du journal du rock en allant sur RTBF Ovio. 7h35, bonne matinée, bon réveil, direction l'Australie avec Men at Work et Down Under.

0: Down Under, c'était Men at Work sur Classic 21 en 1982. Et après la chaleur australienne de Men at Work, on ira se rafraîchir avec la clim de l'auberge de Chris Rea en 1991, juste après ça.
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0: Auberge. C'était Chris Rea en 1991.
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0: Allez, c'est le moment, c'est l'instant de faire chauffer les téléphones et smartphones pour tenter de repartir avec deux places pour le prochain Classic 21 Festival. Il est sold out depuis très longtemps. D'ailleurs, on vous remercie franchement parce que vous avez été au taquet cette année. Ça n'a jamais été aussi vite pour remplir la salle. On sera plus de 4000 à faire la fête du côté de la Louvière le 6 juin prochain. On a quand même gardé quelques places dans le tiroir histoire de pouvoir en offrir à ceux qui malheureusement n'ont pas eu l'occasion de pouvoir acquérir leur place, donc on en a encore à offrir. Et c'est le cas là tout de suite maintenant avec une question pour vous, question à laquelle vous répondrez par SMS au 6021 pour 1€ par message envoyé. La question la voici: quel est le nom du dernier album de Tiff Barrow? Tiff Barrow à l'affiche évidemment du Classic 21 Festival. Quel est le nom du dernier album de Tiff Barrow? Si vous avez la réponse, vous me l'envoyez avec votre nom, votre prénom, votre adresse postale et votre adresse email. C'est important d'avoir des SMS complets, sinon malheureusement on ne peut pas le prendre en compte pour le tirage au sort. Donc quel est le nom du dernier album de Tiff Barrow? Vous m'indiquez la réponse, votre nom, votre prénom, votre adresse postale et votre adresse email. On joue par SMS uniquement au 6021 pour 1€ par message envoyé. Je vous souhaite bonne chance et pendant que vous jouez, on retrouve Tiff Barrow avec Close to Me.

0: Tiff Barrow avec Close to Me sur Classic 21.
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0: Je voulais jusqu'à 8h pour jouer, tenter de repartir avec vos deux invitations pour le Classic 21 Festival. Classic 21 Festival durant lequel vous pourrez applaudir évidemment Tiff Barrow et plein d'autres artistes. La fiche complète sur notre site classic21.be. Rock with you, voici Michael Jackson.

7h52, Rock With You, c'était Michael Jackson. Et hasard de la programmation, on va enchaîner avec quelqu'un qui aurait bien aimé sortir un disque avec lui. Malheureusement, Michael Jackson est parti trop tôt et la collaboration n'a pas pu se faire. L'artiste en question, c'est Lenny Kravitz, qu'on retrouve tout de suite avec Stained dans Coffee on the Rocks.

Stand, c'était Lenny Kravitz sur Classique 21. On a la météo complète qui arrive dans quelques instants. Météo signée par Mélanie Pousseur. Il va encore faire chaud aujourd'hui. Avant la météo, voici Toc Toc avec Such a Shame sur Classique 21.

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1: Mélanie, c'est encore une belle journée qui nous attend aujourd'hui.
2: Oui Raphaël, une belle journée baignée de soleil. À noter quand même ce risque orageux, plutôt du côté de Courtrai, Tournai en toute fin d'après-midi, début de soirée. Il fera très très chaud, 24 à 30 degrés pour les maxima du jour. Ce soir et cette nuit, le risque orageux touchera toujours le même secteur. Autrement dit, Courtrai, Tournai, ce sera donc en début de soirée. Après, c'est un retour au calme. Une nuit calme aussi en perspective partout. Et puis, il fera très très doux, 13 à 18 degrés pour les minima. Demain, du soleil et puis un risque orageux l'après-midi.
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1: Bon début de journée, bienvenue si vous arrivez sur Classique 21, il est 8h.
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1: Et bonne nouvelle, c'est terminé avec l'accident sur le ring de Bruxelles.
6: Tout à fait, accident à hauteur de Grimbergen, c'est terminé. Les fils sont en train de se résorber entre Grand Bigard et Zaventem, ajouté encore une trentaine de minutes. Entre Waterloo et le Carrefour Léonard, 25 à 30 minutes supplémentaires. Si vous êtes en train de rejoindre la capitale, vous ralentissez également. 25 à 30 minutes, par exemple depuis Liège, depuis le 40, ou encore depuis Tournai, une quinzaine de minutes depuis le 400 depuis Namur. Et puis on a quelques ralentissements toujours en direction du Grand-Duché sur le 411 entre Arlon et Capellen, plus 20 minutes. Ça reste très compliqué lié à l'incident d'hier, un camion qui a perdu du mazout sur le 42 à hauteur de Manage en direction de Liège ou de Charleroi. Vous devez encore ajouter plus d'une heure à votre temps de parcours. Je rappelle, la bretelle de sortie Manage est fermée et vous circulez sur uniquement deux voies de circulation.
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1: On retrouve Florence pour l'information, bonjour.
7: Bonjour à tous, les Belges inquiets pour leur pouvoir d'achat, c'est même la première crainte selon l'enquête nationale. Beaucoup sont incapables de faire face à une dépense imprévue. Le grand jour pour la princesse Elisabeth, c'est aujourd'hui qu'elle reçoit son diplôme de l'université d'Harvard aux États-Unis. Et puis c'était il y a un an, le village de Blatten en Suisse était enseveli sous des millions de tonnes de roches, de glace et de boue après la rupture d'un glacier. Un an plus tard, nous sommes retournés sur place. Bienvenue à tous. La situation économique et le pouvoir d'achat sont donc au premier rang des inquiétudes des Belges. C'est ce qui ressort de l'enquête nationale réalisée par l'ULB, l'Université d'Anvers, pour la RTBF en collaboration avec la VRT et De Standard. Les fins de mois peuvent être difficiles pour de nombreuses personnes, Baptiste Dupin.
8: Dans cette boutique de Soigny, Iris, 21 ans, a constaté plus de prudence dans les achats de ses clients ces derniers mois.
9: On sent en tout cas qu'il y a une petite réticence au moment de passer à la caisse ou de choisir un sac. On va plutôt choisir celui qui a le plus petit budget. Je le remarque.
8: Un peu plus loin aussi, sur le marché,

0: Ces acheteurs, deux retraités, font plus attention.
1: Je pense que comme beaucoup, tout le monde doit faire attention à tout, à l'électricité, à l'eau, etc.
2: La vie devient très chère. Bon, ben voilà, on achète moins.
0: Leur inquiétude semble partagée. Selon l'enquête nationale, la situation économique et le pouvoir d'achat sont considérés comme le principal problème en 2026.
3: C'est pas un salaire mirobolant, on va dire. Donc, à ce moment-ci, je dois beaucoup aller chercher sur mon compte épargne, parce que je n'ai pas le choix, si je veux dire, de pouvoir manger, de payer mes factures.
0: Les fins de mois difficiles, c'est la réalité de 30% des Wallons et des Bruxellois qui déclarent que leurs revenus ne suffisent pas à couvrir leurs besoins. Beaucoup disent qu'ils ne peuvent pas se permettre certaines dépenses. Environ un tiers des francophones interrogés déclarent par exemple ne pas pouvoir se payer une voiture.
4: J'ai acheté une voiture maintenant, elle est au garage. J'ai mis 8 ans d'économie pour pouvoir l'acheter, quoi.
0: Une grande majorité des sondés estiment que la situation économique s'est dégradée au cours de l'année écoulée. C'est le cas de 75% des Wallons et 69% des Bruxellois.
5: Une illustration donc avec Tidiem Kouach et Baptiste Tupin. Et dans ce contexte, l'enquête révèle que le malus pension n'est soutenu que par une courte majorité des Flamands et il est rejeté par une majorité des Wallons et des Bruxellois. Le plafonnement de l'indexation est largement rejeté dans les trois régions. Par contre, la limitation des allocations de chômage dans le temps et le contrôle renforcé des malades de longue durée, ces mesures sont approuvées par une majorité des sondés. Les résultats de l'enquête nationale sont à retrouver sur le site RTBF Actu, enquête qui a été réalisée entre le 9 mars et le 5 avril. En bref, deux des enfants blessés mardi dans la collision entre un bus scolaire et un train à Buchenhout en Flandre orientale sont sortis de l'hôpital. Trois autres garçons gravement blessés restent hospitalisés. L'enquête, elle se poursuit. L'autopsie du corps du conducteur n'a pas permis d'éclaircir les circonstances de l'accident. On ignore toujours pourquoi il s'est engagé sur le passage à niveau alors que les barrières étaient baissées. Quatre personnes ont perdu la vie dans cet accident. Journée de remise des diplômes à l'université d'Harvard aux États-Unis. La future reine des Belges fait partie de la promotion. La princesse Elisabeth qui ajoute un diplôme à son CV déjà bien étoffé, Daniel Welter.
6: Oui, par le passé, la formation des futurs souverains était avant tout militaire en Belgique. Seul le roi Philippe a suivi des cours en sciences politiques à l'université de Stanford en Californie. Ici, on est dans un tout autre univers. Elisabeth enchaîne les cursus les plus prestigieux, surtout à l'étranger. Il y a d'abord eu ce baccalauréat international au Pays de Galles, puis ce bachelier en histoire et politique à Oxford et enfin ce master en politique publique à Harvard. Voilà qui lui donne une solide formation, un statut, une stature, un réseau à l'international et en même temps c'est la princesse la plus diplômée de sa génération en Europe. La princesse Léonore d'Espagne et Amalia des Pays-Bas, toutes deux nées pour régner, ont privilégié des études moins poussées et au pays.
5: Les États-Unis mènent de nouvelles frappes en Iran, officiellement pour contrer une menace contre les forces terrestres américaines et le trafic commercial. Mais l'Iran juge peu probable la reprise des hostilités. Ce matin, les prix du pétrole repartent à la hausse. Donald Trump promet en tout cas que le détroit d'Ormuz, passage stratégique, restera ouvert à tout le monde. C'était il y a exactement un an, le 28 mai 2025. Des millions de tonnes de roches, de glace et de boue s'effondraient sur le paisible village de Blatten dans les Alpes suisses. Le village était enseveli, rayé de la carte à la suite de la rupture d'un glacier. Les 300 habitants avaient tous été évacués à temps. Ils espèrent aujourd'hui pouvoir reconstruire leur village. Reportage de Jérémy Lanche.
7: Pour trouver la mairie de Blatten, il faut aujourd'hui se rendre dans celle du village voisin de Villers. Des bureaux ont été aménagés pour Mathias Belvald, le président de Blatten, forcément ému à l'idée de commémorer la catastrophe.
8: Je pense que pour la plupart des gens, des images et des souvenirs vont ressurgir. Ils ont déjà tant enduré. L'anniversaire ravive le souvenir de cette catastrophe, mais c'est aussi une étape du processus de deuil.
7: Un processus qui passe aussi par la reconstruction.
9: Là, il y a la barrière. Maintenant, c'est la première machine, sont là.
7: Plusieurs chantiers ont déjà été lancés, explique Lucas Kalbermatten de la commission de reconstruction. Mais le plus dur reste à faire.
9: C'est de détruire ces 28 maisons, comme la mienne, à côté de d'Avalanche. Comme ça, on peut, dans 2 ans ou 3 ans, on peut reconstruire la maison.
7: Pour celle de Lucas, ce ne sera pas possible. Elle est située dans la nouvelle zone rouge inconstructible. Cet hôtelier compte pourtant bien rentrer un jour dans son village, certain que le pire est désormais passé.
9: Deux fois, je dis pourquoi les gens veulent vivre à côté de la Etna, le volcan. Demain, dans 100 ans, dans 200 ans, il explose. Et c'est la même chose ici.
7: Et si tout se passe bien, les premiers retours d'habitants sont attendus dès cet été.
5: En tennis, les deux derniers Belges en simple disputent aujourd'hui leur deuxième tour à Roland-Garros. Elise Mertens sera opposée à la Polonaise Maja Szwalińska, 114e mondiale. Plus tard dans la journée, Raphaël Collignon va défier l'Américain Ben Shelton, 5e joueur du monde. Match à suivre sur les médias de la RTBF. Et puis Crystal Palace en football a remporté la finale de la Conference League. Victoire 1-0 face aux Espagnols du Rayo Vallecano. C'est le premier titre européen de l'histoire du club londonien. Voilà qui marque la fin de ces infos. Que vous soyez, merci de nous écouter.
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11: Merci Florence, et côté musique, on a Queen tout de suite.

0: Ghost Go On en 1991, c'était Queen. Très bon jeudi matin, nous sommes le 28 mai 2026, il est 8h et bientôt 12 minutes. J'espère que la matinée se passe bien chez vous, à la maison, ou au travail. Et puis prudence aussi si vous êtes au volant. Si vous êtes ralenti sur les routes, eh bien sachez-le, on vous détend ce matin, comme chaque matin d'ailleurs. Et on vous accompagne avec la musique de Mister dans les prochaines minutes, ou encore Led Zeppelin. Et puis le quiz aussi, histoire de faire passer le temps dans les embouteillages. Ce sera avec notre champion actuel, l'Aude, que l'on retrouvera juste après.
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0: Kiri, c'était Mister Mister.
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0: L'Aude, bonjour.
3: Bonjour, Raphaël.
0: Vous allez bien, L'Aude?
3: Oui, je vais très bien.
0: Je pensais que vous étiez endormi au téléphone pendant la chanson parce que vous ne répondiez pas. Vous avez fait un petit moment de stress.
3: Bon, oui, mais je ne vous entends pas très bien.
0: Ah, vous ne m'entendez pas très bien. Hier, c'était moi qui ne vous entendais pas bien et aujourd'hui, c'est vous qui ne m'entendez pas très bien. Décidément, on joue un petit peu au ping-pong audio, visiblement. Est-ce que ça va mieux, là? Je viens de pousser un petit peu.
3: Oui, ça va mieux.
0: Ah, voilà, formidable. On rappelle que vous habitez à Fontaine-l'Évêque, que vous êtes consultant dans le désarmement, fan de musique et de Bruce Springsteen.
3: En particulier. Villers-l'Évêque. Hein.
0: Comment dites-vous? Villers, qu'est-ce que j'ai dit? J'ai dit Fontaine. Non, c'est Villers-l'Évêque. Oui, pardon. Désolé pour les habitants des deux communes. Bon, hier, on s'était quitté sur 80 euros cumulés de bons d'achat, en plus du mug, évidemment. Aujourd'hui, vous avez décidé de revenir pour tenter les 100 euros ou rien du tout, parce qu'il y a toujours un risque, hein, revenir de jour en jour. Si vous franchissez le cap aujourd'hui, la bonne nouvelle, c'est que vous allez pouvoir verrouiller ce fameux palier de 100 euros et pourquoi pas continuer l'aventure en repartant minimum avec 100 euros jusqu'à la prochaine centaine. Je vous rappelle donc comme ça au passage le règlement, l'Aude. Dites-moi, on a trois nouvelles questions, vous me donnez le top départ. Comment vous le sentez aujourd'hui? Bien, moyen ou...
3: On
0: va garder le sourire et tout ira bien, vous allez voir. Donnez-moi le top départ et je vous pose la première question.
3: Top départ.
0: En quelle année le groupe The Cure a-t-il été formé, à votre avis? 1978, 1982 ou 1986?
3: 82.
0: Aïe, c'était 1978, la naissance officielle de... De Cure. Ils ont d'ailleurs fêté leur anniversaire, c'était il y a quelques années, dans... comment ça s'appelle encore? Le parc au centre de Londres. Hyde Park. Voilà. Question numéro 2. Rien n'est perdu. Hein. Quel guitariste et cofondateur des Rolling Stones est décédé le 3 juillet 1969 à l'âge de 27 ans?
3: Vous me dites
0: Vite.
3: Brian. Oui.
0: Trop tard.
3: Oui.
0: C'était Brian Jones.
3: Brian Jones, oui, effectivement.
0: Ah là là là là là là là. Enfin, ceci dit, maintenant, vous aviez vu juste, hein, vous le sentiez moyen aujourd'hui, vous avez peut-être des dons de voyance.
3: Oui, je ne sais pas ce qui se passe, je ne vous entends pas du tout, et voilà.
0: Ah, pourtant, ici, nous, le son est nickel.
3: Je ne sais pas ce qui se passe, voilà.
0: Écoutez, malheureusement, c'était... Bon, écoutez, vous ne repartez de toute façon pas les mains vides, heureusement. Vous gardez le mug qu'on va très vite vous envoyer.
3: Oui, c'est bien.
0: Du côté de Villers-l'Évêque, ne raccrochez pas l'Aude, je vais vérifier vos coordonnées complètes. Hors antenne, comme ça Aurélie se fera un plaisir de vous envoyer le mug rapidement et nous on se retrouve sur antenne dès que possible, d'accord?
3: Ok, pas de soucis, merci.
0: Et ce sera un plaisir de vous retrouver. Merci beaucoup, passez une bonne journée. À très bientôt.
3: Plaisir,
0: merci, au revoir.
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0: Ah, c'est dommage, mais c'est le risque hein, quand on remet en jeu, parce que c'est vrai que c'est très tentant et ça devient addictif à un moment de se retrouver chaque matin. Mais bon, ça vous laissera donc l'opportunité de venir jouer avec nous demain matin à partir de 6h et de vous inscrire donc via l'application WhatsApp. Tout de suite, voici Led Zeppelin, All My Love.

0: All My Love, c'était Led Zeppelin sur Classique 21. On parle d'économie avec Hamid Faljaoui dans moins de 5 minutes. 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

0: Les rêves sont en nous, c'était Pierre Rapsat. Côté météo, on a un soleil qui est au rendez-vous ce matin encore avec des températures qui vont très vite grimper. Dès 11h du matin, on attend 20 à 24 degrés partout en Belgique. Cet après-midi, le beau temps sera toujours de la partie, mais attention du côté de Courtrai, soyez vigilants puisqu'un orage reste possible en toute fin d'après-midi. Côté chaleur, on va monter d'un cran encore aujourd'hui. 24 degrés attendus cet après-midi à Botrange, 25 à 26 sur les hauteurs, 27 à la mer, 28 pour Bruxelles, Charleroi et Namur et même jusqu'à 30 degrés pour la région de Mons et la région de Tournai.
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0: À 8h33, Olivia, on part sur le 42. Voilà, merci pour le complément d'information. Toujours des problèmes là-bas.
15: Oui, effectivement, un très compliqué même secteur à éviter suite à l'incident d'hier avec énormément de mazout sur la chaussée. La situation reste compliquée à Manage en direction de Liège. Pour le moment, vous devez ajouter plus d'une heure à votre temps de parcours. On pense à vous, patience et prudence. On poursuit avec un accident qui vient de se dérouler sur le 42 en direction de Namur à hauteur de Fernelmont. C'est la voie de gauche qui est neutralisée. Déjà quelques ralentissements, une dizaine de minutes supplémentaires pour passer cet incident. On poursuit en direction de la capitale. Vous devez ajouter bien souvent une bonne vingtaine de minutes avant de rejoindre le ring de Bruxelles. Entre Grand-Bigard et Zaventem, plus 20 à 25 minutes. Entre Braine-l'Alleud et le carrefour Léonard, ajoutez une quinzaine de minutes. Et du côté du rail, pas d'incident.
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0: Dans l'actualité, le pouvoir d'achat et la situation économique sont les premières préoccupations des Belges, selon l'enquête nationale dévoilée ce matin et réalisée par plusieurs universités du pays. Près d'un sondé sur trois assure ne pas disposer des revenus suffisants pour couvrir ses besoins, comme l'achat d'une voiture ou encore faire face à une dépense imprévue. À l'étranger, les États-Unis mènent de nouvelles frappes en Iran, officiellement pour contrer une menace contre les forces terrestres américaines et le trafic commercial. L'Iran juge peu probable la reprise des hostilités ce matin. Le prix du pétrole est reparti à la hausse et de son côté, Donald Trump promet que le détroit d'Ormuz restera ouvert pour tout le monde. La France transpire un peu plus chaque jour. 17 départements sont en vigilance orange canicule aujourd'hui, dont Paris. Des pics à 38-39 degrés sont attendus, du jamais vu chez nos voisins en cette période de l'année. C'est donc sous un soleil de plomb que nos compatriotes Raphaël Collignon et Elise Mertens vont jouer ce jeudi leur deuxième tour au tournoi de tennis de Roland-Garros.
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0: Avec Hamid Faljaoui qui à 8h35 vous parle d'une molécule qui change l'appétit, la garde-robe et votre manière de consommer.
3: Voici la question posée aujourd'hui par le Financial Times. Est-ce qu'un médicament contre l'obésité peut sauver des centres commerciaux? Oui, vous avez bien entendu, un médicament peut-il sauver des magasins? Alors, je m'explique. Aujourd'hui, il existe des traitements très très connus, Ozempic, Wegovy. À l'origine, c'est vrai, c'était contre le diabète, mais aujourd'hui, on les utilise surtout pour maigrir. Et visiblement, ça marche, les gens perdent vraiment du poids. Et d'ailleurs, le chiffre est impressionnant. Un adulte américain sur 8 en a déjà pris en 2025, et c'est déjà deux fois plus qu'en 2024. Et bientôt, ces traitements existeront aussi en comprimé et plus seulement en piqûre, et donc évidemment ils seront encore plus utilisés. Alors vous voyez peut-être où je veux en venir. Si des millions de gens ont moins faim, ils mangent moins, ils boivent moins, et l'industrie alimentaire d'ailleurs le sait très bien, Coca-Cola, McDonald's, les fabricants de snacks, tous regardent ce phénomène aujourd'hui plutôt avec inquiétude. Mais il y a un effet auquel on pense moins. Et ce sont les vêtements. Aux États-Unis, par exemple, certaines enseignes vendent déjà moins de grandes tailles et davantage de plus petites tailles. Et c'est logique, évidemment. Quelqu'un qui perd 20 kilos ne rentre plus dans ses anciens vêtements. Et donc, il rachète pantalons, chemises, robes, costumes, etc. Tout, tout, tout. Multipliez ça par des millions de personnes, eh bien, vous obtenez un marché énorme. Et c'est là qu'arrive la thèse assez étonnante du Financial Times. Si tous ces gens doivent renouveler leur garde-robe, où vont-ils l'acheter ? Bah, peut-être en partie dans les centres commerciaux, et notamment ces centres commerciaux qui ont été vidés au fil du temps par Amazon, Zalando, Shein depuis plus de 10 ans. Et bref, ce médicament réussirait là où le marketing a échoué, c'est-à-dire à ramener les clients en magasin. Mais il faut être assez prudent avec ce genre de raisonnement. D'abord, on peut racheter ses vêtements sans aller dans un centre commercial. Amazon, Zara, Shein, Vinted, j'en ai parlé, tout ça existe. Et ensuite, on ne refait sa garde-robe qu'une seule fois, pas tous les mois. Un centre commercial ne vit pas d'un seul achat. Il vit, évidemment, de trafic régulier. Et donc, la vraie question, elle est ailleurs. Ce que ces médicaments créent, c'est pas seulement une vague d'achat de pantalons, par exemple. C'est une nouvelle économie. Appelons-la l'économie de la transformation personnelle. Voilà. Pourquoi ? Mais parce que quand quelqu'un perd 20 kilos, il change pas seulement de taille, il change d'image. Il se regarde évidemment autrement. Il ose plus, il sort plus, il s'habille autrement. Il pense sans doute au sport, à la peau, aux cheveux, parfois même à la chirurgie esthétique. Bref, la personne en question ne consomme pas moins, elle consomme autrement. Et c'est vrai qu'on croit toujours que les grands changements, la grande économie vient des banques centrales, du pétrole, des taux d'intérêt ou que sais-je encore. Mais parfois, elle commence bêtement ailleurs, dans un endroit beaucoup plus intime, comme par exemple le corps humain. Et donc, c'est vrai, une molécule modifie l'appétit. L'appétit modifie le panier de consommation de la ménagère ou du ménage. Le panier modifie la garde-robe. La garde-robe modifie la confiance. Et évidemment, la confiance modifie la manière de consommer. Et donc, la vraie question n'est donc pas est-ce qu'Ozempic va-t-il sauver les centres commerciaux, comme le dit le Financial Times ? Ce serait trop simple. La vraie question, c'est qui va gagner l'argent de cette métamorphose ? Est-ce le textile ? Est-ce que ce sont les salles de sport ? Est-ce que ce sont les cliniques esthétiques ? Ou les commerçants qui auront compris qu'un corps qui change, c'est un client qui veut se réinventer ? Bref, vous l'avez compris, il y a un business immense qui se dessine pour ceux et celles qui auront compris comment en tirer profit. J'allais dire, c'était la bonne nouvelle du jour. Autant la partager.
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0: Suburban Requiem, c'était le phénomène Youngblood sur Classic 21. On aura un phénomène scientifique celui-là. Ce sera le professeur Fabrizio Buccella qui sera de retour en studio. D'ici quelques instants, le temps d'écouter Garbage, juste après ça.
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1: Cher Fabrizio Buccella, cher professeur, bonjour.
2: Bonjour, cher Raphaël, cher présentateur, cher animateur.
1: C'est un nouveau jeudi durant lequel on vous retrouve pour parler du groupe Converge. On va écouter un petit extrait de ce qu'ils font. Voilà, et ce fameux groupe Converge vient d'annoncer la sortie d'un nouvel album qui s'appelle Hum, H-U-M donc. La sortie est prévue au mois de juin. C'est du vrai rock pur et dur. Mais c'est quoi au fond, Fabrizio, ce son Hum?
2: Ce son Hum, c'est un mystère qui date des années 70.
1: J'aime ça.
2: Voilà. Des milliers de personnes dans le monde disent entendre un bourdonnement continu, grave, semblable à un vieux moteur diesel dans le lointain, ou un réfrigérateur dans la pièce à côté. Okay. Vous pouvez choisir le diesel au loin ou le frigo à côté. Alors, ce ne sont pas des acouphènes, bien sûr. Ils disent que c'est pire la nuit, ce qui rend le sommeil impossible. Oui. Et bien sûr, ce qui rend le dossier troublant, c'est que personne d'autre n'entend le bruit homme, pas le conjoint, pas le voisin, pas le gamin, personne.
1: Et comment sait-on qu'une zone est affectée?
2: Parce qu'en fait, on constate à un moment donné, empiriquement, que 2% environ des habitants d'une zone décrivent la même chose. C'est complètement fou. Donc on se dit qu'il y a aiguille sous roche, ou anguille sous roche. Alors on est aiguille dans la botte de foin. Enfin, je me suis confondu. Enfin, on s'est compris.
1: On a compris.
2: Oui, voilà. Alors, bien sûr, pour essayer de comprendre, on va reproduire les fréquences modulées au laboratoire avec le casque auprès de la personne qui a entendu le bruit. Et les gens vont décrire, en tout cas se bloquer sur des intervalles de fréquences relativement proches les uns des autres.
1: Okay.
2: Pas 100% proches non plus. Alors attention, c'est pas juste des bourdonnements, on parle, c'est ça qui fait vraiment peur. On parle de nausées, de diarrhée, de saignement du nez.
1: Ah oui,
2: et au Royaume-Uni,
1: même,
2: on a aussi quelques cas documentés de suicide.
1: C'est un phénomène qui est localisé. C'est dans quelle région que ça se passe tout ça?
2: Il y en a eu en Angleterre, au Nouveau-Mexique, à la frontière de l'Ontario, du Michigan, un peu partout. Enfin, j'ai pas l'impression qu'il y en a eu en Belgique, ceci dit. Alors, il y a eu plusieurs tentatives d'explication de la science, dont une est assez incroyable. C'est le concept de résonance de Schumann.
1: C'est-à-dire...
2: Alors, l'idée est la suivante, c'est que la cavité comprise entre la Terre et l'ionosphère, dont on avait déjà parlé dans une autre chronique, elle jouerait le rôle de cavité résonante. Et donc, on aurait dans certaines zones et à certains endroits des amplifications de fréquences. Et comme de juste cette explication, bien sûr, est un peu incomplète, et bref, on n'est pas plus avancé que si on était en retard.
1: Et qu'est-ce qui coince au niveau de la science?
2: Le nœud gordien du problème, c'est que quand on envoie sur place les ingénieurs, les acousticiens, avec des microphones et des mètres et tout ça, et des détecteurs, ils ne détectent rien. Maquage mono, rien de rien. Donc, bon, quelque part, c'est un peu embêtant. Alors, de deux choses une, soit les capteurs ne sont pas sensibles aux bonnes plages, soit une partie de la population est très très très très sensible à un certain infrason.
1: Okay.
2: On a même théorisé une certaine boucle de rétroaction négative. Bon, alors après, c'est une explication qui vaut ce qu'elle vaut. Quelque part, les gens sensibles ou très sensibles entendraient le bruit, donc ils seraient inquiets. Donc, le cerveau en interne va monter quelque part le son. Donc, ils vont encore entendre plus le bruit, et donc ils sont encore plus inquiets. Le cerveau monte encore plus le son. Bref, ils sont plutôt au chocolat bleu pâle.
1: Et que disent les études scientifiques aujourd'hui?
2: Écoutez, la science, pour l'instant, penche à dire que cette description de choses hum n'est peut-être pas un phénomène unique, avec une cause unique.
1: D'accord.
2: Même si les descriptions, si vous voulez, expérimentales se ressemblent. Dans certains cas, on a même identifié une source industrielle. Par exemple, je me rappelle d'un dossier où on avait trouvé que c'était une aciérie qui se trouvait dans le coin, à côté de la ville ou je ne sais pas où. Et une fois que l'aciérie a fermé, bardaf, il n'y a plus personne qui entendait de hum.
1: D'accord.
2: Alors, il y a des cas qui résistent toujours à la science, avec des souffrances réelles. Il ne faut jamais la nier quand les gens expriment la souffrance, bien sûr. Alors, les derniers cas de hum datent des début 2026.
1: Ça continue.
2: Alors, une dernière hypothèse qui est sortie, comme quoi tout, même on invente au niveau des hypothèses, c'est les fameux data centers. Bon, on n'en sait pas plus, mais s'il y a du nouveau sous le soleil, bien sûr, on vous tiendra au jus. Salut, Lucas.
1: Ça vaudra peut-être une nouvelle séquence. Merci beaucoup. Je ne connaissais pas du tout le hum, mais bon, phénomène inquiétant. Merci, Fabrizio.
2: Merci à vous, Raphaël.
1: À la semaine prochaine.
2: À la semaine prochaine.
1: Ciao.
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0: Spears ce matin sur Classic 21. Shout!
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4: Météo.
0: Mélanie, c'est encore une belle journée qui nous attend aujourd'hui.
4: Oui Raphaël, une belle journée baignée de soleil. À noter quand même ce risque orageux, plutôt du côté de Courtrai, Tournai en toute fin d'après-midi, début de soirée. Il fera très très chaud, 24 à 30 degrés pour les maxima du jour. Ce soir et cette nuit, le risque orageux touchera toujours le même secteur. Autrement dit, Courtrai, Tournai, ce sera donc en début de soirée. Après, c'est un retour au calme. Une nuit calme aussi en perspective partout. Et puis, il fera très très doux, 13 à 18 degrés pour les minima. Demain, du soleil et puis un risque orageux l'après-midi.
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0: Excellent début de journée. Nous sommes jeudi matin le 28 mai. Vous écoutez Classique 21, il est 9h.
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0: Et on part sur le 42, Olivia.
7: Oui, tout à fait. Plusieurs accidents vous signalés. Ce premier accident sur le 42 à hauteur de Fernelmont en direction de Namur. Ajoutez 10 à 15 minutes pour passer cet incident. Accident également sur la Nationale 80 en direction de Namur à hauteur de Bouge. On a une bande de circulation neutralisée. Et puis cet accident sur le ring de Bruxelles, assez récent. Il se situe à hauteur de Waterloo, juste avant Oula. Pour passer cet accident, ajoutez près de 45 minutes. C'est en direction de Léonard de Zaventem, donc patience et prudence. Un ring de Bruxelles chargé, bien entendu, à cette heure-ci. Et on termine avec cet incident produit hier. Un camion qui a déversé du mazout sur la chaussée, sur le 42, hauteur de Manage. Ça reste très compliqué en direction de Liège. Ajoutez encore près de 50 minutes à votre temps de parcours.
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0: Allez, c'est Florence Urner qui nous informe.
8: Bonjour à tous. Plus taxer les petits colis arrivant en Belgique pour mieux protéger nos entreprises, mais aussi les consommateurs. Un plan national sur le e-commerce voit le jour. Explication dans un instant. C'est le premier employeur de la région bruxelloise, la STIB, la société de transport en commun, annonce qu'elle n'engagera personne cette année. Bienvenue à tous. Chaque jour, près de 3,5 millions de petits colis transitent par la Belgique. Par an, cela fait près de 1,2 milliard et beaucoup sont en provenance de Chine. Face à cet afflux et à la concurrence déloyale, la Belgique veut donc serrer la vis pour défendre ses entreprises. D'autant que ces colis venant de l'étranger contreviennent souvent à la réglementation européenne, soit sur le plan sanitaire, soit sur le plan environnemental. Et c'est un danger aussi pour les consommateurs. Or, les contrôles sont quasiment inexistants. Moins de 1% des colis sont contrôlés. Chiffre avancé ce matin par le ministre de l'économie, David Clarinval, qui lance un plan national sur le e-commerce et ça commence par de nouvelles taxes sur ces colis.
9: Ici, on avance au niveau uni avec l'Europe. On va avoir d'abord 3 euros au 1er juillet et ensuite 2 euros au 1er novembre, donc plus 5 euros par colis. Les petits colis qui bénéficiaient jusqu'à aujourd'hui d'une exonération de TVA jusqu'à 150 euros vont être comme tous les autres produits taxés avec la TVA forfaitaire de 3 euros. Donc oui, ça va coûter un peu plus cher. On veut que le marché soit loyal et on veut une concurrence loyale. Or aujourd'hui, la concurrence n'est pas loyale et ces petits colis fragilisent nos entreprises à nous. Deuxième mesure du plan, on va vraiment contrôler beaucoup plus. Tout le monde autour de la table travaille main dans la main de telle sorte à ce que les contrôles soient beaucoup plus organisés, coordonnés.

0: On va mettre de l'intelligence artificielle, on va investir dans des portiques. Chaque ministre, dans son département, va réorienter les moyens pour que ce soit plus efficace.
1: Interview réalisée par Thomas Gadisseux. Et ce plan national de commerce comprendra également un volet sensibilisation à l'égard des consommateurs, afin qu'ils prennent conscience qu'acheter de tels produits à l'étranger, c'est aussi fragiliser notre économie, nos entreprises. Le pouvoir d'achat et la situation économique, première préoccupation des Belges. Selon l'enquête nationale dévoilée ce matin et réalisée par l'ULB, l'Université d'Anvers, pour la RTBF en collaboration avec la VRT et De Standaard, près d'un sondé sur trois assure ne pas disposer des revenus suffisants pour couvrir ses besoins, par exemple l'achat d'une voiture ou encore faire une dépense imprévue. Les résultats de cette enquête nationale sont à retrouver sur RTBF Actu. La STIB n'engage plus. La société de transport bruxelloise gèle les recrutements pour 2026. C'est évidemment la conséquence de la situation budgétaire délicate de la région, situation qui a entraîné donc le gel des recrutements dans les services publics bruxellois. Et ce n'est pas rien quand on sait que la STIB est le premier employeur de la région. Véronique Fievet, il n'y aura donc aucun recrutement cette année.
2: Oubliez les job days, ces marathons d'embauche que la STIB organise régulièrement pour trouver de nouveaux ingénieurs ou des chauffeurs de bus. Le recrutement externe, c'est fini, même pour les départs à la retraite, les démissions ou les malades de longue durée. En 2025, déjà, la STIB avait limité les nouveaux contrats au personnel opérationnel, indispensable, conducteur ou technicien. Et en 2026, c'est simple, il n'y en aura aucun, conformément aux engagements pris par le nouveau gouvernement régional bruxellois, Françoise Le Dun, porte-parole de la STIB.
3: Alors, un moratoire, ça veut dire qu'on n'engage plus du tout de personnel externe, de nouveaux collaborateurs. Alors, on couvre comment les fonctions essentielles ? Eh bien, on le couvre par la mobilité interne du personnel au sein de l'entreprise. Alors, c'est pas évident, évidemment.
2: Pas évident, mais pour le moment, affirme la STIB, cela suffit encore. Rappelons que l'entreprise de transport public est le premier employeur bruxellois avec 10 000 salariés.
1: Elle devient aujourd'hui la princesse la plus diplômée de sa génération en Europe. La princesse Elisabeth reçoit son diplôme de master en politique publique à Harvard. Avant, elle a déjà obtenu un baccalauréat international au Pays de Galles et puis un bachelier en histoire et en politique à Oxford. Le roi et la reine sont sur place à Harvard aux États-Unis aujourd'hui pour assister à la fin de parcours académique de leur fille. Dans la presse écrite ce matin, Elisabeth se confie sur son avenir. Elle compte prendre un peu de recul, une année de transition pour peut-être voyager, mais pas question pour le moment de présider une mission économique. Comment l'Union européenne devrait-elle aborder de possibles pourparlers avec la Russie ? La question sera au cœur des discussions aujourd'hui à Chypre. Les ministres des Affaires étrangères se réunissent alors que l'Ukraine pousse pour que l'Europe joue un rôle dans les négociations de paix au moment où les États-Unis, eux, focalisés sur l'Iran, se désintéressent de ce dossier. La chef de la diplomatie européenne s'est exprimée avant le début de la réunion. Kaya Kallas met en garde contre ce qu'elle appelle le piège russe. Début mai, le président Poutine avait suggéré que l'ancien chancelier Gerhard Schröder soit désigné comme médiateur européen.
4: Je pense que c'est un piège dans lequel la Russie veut nous faire tomber, que nous discutions de qui leur parle. Et ils ont déjà décidé qui convient ou pas. Ne tombons pas dans ce piège. Une négociation, c'est toujours un travail d'équipe. Vous avez le gentil flic, le méchant flic, il y a une stratégie. Il est plus important de se concentrer sur le contenu que sur la personne.
1: On passe au sport en tennis. Il reste deux Belges à Roland-Garros et ils disputent aujourd'hui le deuxième tour. Elise Mertens sera opposée à la Polonaise Maja Szwalińska en début d'après-midi. Du côté des hommes, le Belge Raphaël Collignon, 64e joueur à l'ATP, se retrouve face à l'Américain Ben Shelton, 5e. Le Liégeois ne part pas favori et cela lui enlève une partie de la pression, ce qui lui a souvent réussi.
5: Chaque fois que j'ai rien à perdre, je l'ai déjà prouvé par le passé, j'ai réussi à battre des très très bons joueurs, des top 10, des top 15, des top 20. Donc c'est sûr que je vais jouer libéré parce que j'ai rien à perdre. Après, je pense que évidemment il y aura un petit peu de stress au début, surtout jouer contre un joueur comme ça, mais je pense que j'ai rien à perdre et il va falloir essayer de jouer ma chance à fond et on verra un peu comment ça va aller.
1: Interview réalisée par Christine Anquet, match à suivre sur Tipeee en télé et sur Ovio. Et puis en football, on rappellera que les Anglais de Crystal Palace ont remporté la finale de la Conference League, victoire 1-0 face aux Espagnols du Rayo Vallecano. C'est le premier titre européen de l'histoire pour le club londonien. Voilà qui marque la fin de ces infos. Que vous soyez, merci de nous écouter.
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7: Merci Florence, et côté musique, on a Oasis qui arrive.

0: Super Sonic. C'est un petit peu la vitesse à laquelle le temps passe le matin quand on est en bonne compagnie. C'était Oasis sur l'album Definitely Maybe, sorti en 1994. Bon jeudi tout le monde, nous sommes le 28 mai déjà, il est 9h12, c'est la dernière heure de Coffee on the Rocks qui démarre et on est à vos côtés jusqu'à 10h, on vous le rappelle avec la séquence Let's Work Together sur le coup de 9h35. Et ce matin, une offre d'emploi dans le domaine de l'électronique de sécurité. Donc voilà, si vous êtes à la recherche de boulot dans le secteur, n'hésitez pas à rester avec nous. Et ce sera sur le coup de 9h35 pour la séquence Let's Work Together. Et puis si vous êtes une entreprise à la recherche de nouveaux collaborateurs, à la recherche de la perle rare de personnel, eh bien n'hésitez pas à passer par la séquence. C'est totalement gratuit, c'est tous les jours de la semaine du lundi au vendredi. Ça se passe sur Classique 21. Si vous voulez faire la promo de votre société, ça marche aussi. Mais avant tout, on est là pour les offres d'emploi. Donc n'hésitez pas à vous inscrire en allant sur classique21.be, rubrique Let's Work Together. Et si vous entendez une offre d'emploi qui vous plaît, c'est sur cette même adresse que vous pouvez aussi retrouver tous les descriptifs dont on parle toute la semaine.
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0: Et ce qui est bien, c'est que ça marche. Généralement, voilà, on trouve le personnel, des personnes trouvent du boulot et des entreprises ont des commandes après être passées ici dans la séquence. Donc n'hésitez pas à vous inscrire. 9h13, voici Phil Collins avec Don't Lose My Number sur Classique 21.

0: Nothing But Thieves, le retour avec ce single qui s'appelle Evolution. Il est 9h21 côté météo. C'est encore le soleil qui sera au rendez-vous aujourd'hui sur l'ensemble du territoire avec des températures qui vont vite grimper. Dès 11h du matin, on attend entre 20 et 24 degrés partout en Belgique. Cet après-midi, beau temps encore, mais attention du côté de Courtrai, restez vigilants parce que là, on annonce un gros orage possible en toute fin d'après-midi. Sinon, côté chaleur, on va monter d'un cran encore aujourd'hui. On attend 24 degrés cet après-midi à Botrange, 25 à 26 sur la hauteur, 27 pour le littoral, 28 pour Bruxelles, Namur et Charleroi, et même 30 degrés du côté de Tournai et de Mons.
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20: Ah, il est 9h32, Olivia, et c'est le bazar, on peut le dire, sur les routes.
21: Oui, tout à fait. Jeudi très, très compliqué. On prend tout d'abord la direction du ring de Bruxelles avec cet accident à hauteur de Groenendaal en voie de gauche en direction de Zaventem. Vous devez ajouter plus d'une heure à votre temps de parcours, donc secteur vraiment à éviter. Second accident qui engendre moins de soucis, c'est à hauteur de Strombeek-Bever quand vous venez de Grand-Bigard en direction d'Anvers de la 12. On poursuit avec un autre accident sur l'E42 qui implique une voiture en direction de Namur à hauteur de Injon. Passage très difficile, ajouter une bonne trentaine de minutes. Et puis bien entendu, on termine avec ces ralentissements engendrés par l'incident d'hier du mazout sur la chaussée sur l'E42 à hauteur de Manage. On est en direction de Liège. Vous devez ajouter plus d'une heure à votre temps de parcours. Et rappelons-le, la bretelle de sortie Manage est fermé.
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0: Under the Bridge de Red Hot Chili Peppers à 9h38.
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0: Direction la belle région de Marienbourg ce matin avec Salvatore Spateri qui est directeur d'électronique sécurité. Il est avec nous au téléphone ce matin. Salvatore, bonjour.
2: Bonjour.
0: La société, elle existe depuis 1987. Ça fera bientôt 40 ans d'existence quand même pour votre société. C'est vous qui l'avez fondée, Salvatore, ou bien c'est une société que vous avez reprise ?
2: Non, du tout. Donc effectivement, la société a été fondée par un cousino à pure souche en 87. Mm-hmm. J'ai été l'employé de ce fondateur pendant des années. Et donc, dans la succession des choses...
0: C'est vous qui avez repris la boîte.
2: Voilà, tout à fait.
0: D'accord. Vous êtes combien à travailler chez Electronic Sécurité ?
2: Alors actuellement, nous sommes 13 personnes à travailler, je vais dire autant, enfin, confondu bureau et terrain.
0: Mm-hmm. Et alors je suppose qu'il y a des mises à jour constantes, parce que bon, la sécurité à l'heure actuelle, c'est vrai que c'est un truc qui est très très très mis en avant. Il y a pas mal de nouvelles technologies qui arrivent, on pense notamment à la robotique, à l'IA, etc. etc. Comment ça fonctionne ? Vous avez des formations permanentes sur le nouveau matériel ?
2: Oui, tout à fait. Hein. Donc... tous nos fabricants et distributeurs mettent à disposition des formations afin d'être à jour et de pouvoir être je veux dire le plus précis en cas aussi de dépannage, hein, parce que ça va avec. Et donc nous on met vraiment un point d'honneur à ce niveau-là de se former pour toujours être à la pointe dans notre secteur qui est en constante évolution.
0: Tout à fait. Et l'intelligence artificielle amène quoi de neuf maintenant dans les systèmes d'alarme ?
2: Au niveau de l'alarme, je vais dire à l'heure d'aujourd'hui, l'intelligence artificielle n'amène pas grand-chose parce que c'est très réglementé en termes d'agrégation. Par contre, au niveau de tout ce qui est vidéosurveillance qui vient compléter un système d'alarme, à ce niveau-là, on voit qu'on va pouvoir aujourd'hui faire de la détection extérieure avec des caméras. D'accord. On va pouvoir faire des recherches vachement plus rapides qu'avant avec juste la couleur d'un pull ou la taille d'une personne.
0: Ah,
2: pouvoir
0: oui.
2: retrouver facilement. Donc oui, c'est en évolution, en explosion même actuellement. Et donc, c'est là qu'il faut, comme j'ai dit, garder le cap
0: et
2: suivre tout ça. Quoi.
0: Effectivement. Et vous, en tant que directeur d'une société professionnelle du secteur, vous constatez qu'il y a de plus en plus de gens qui s'équipent ?
2: Oui, de plus en plus. De plus en plus, parce qu'aujourd'hui, on a aussi des solutions qui sont plus démocratiques que peut-être précédemment. Et forcément, on est dans un contexte, je pense, qui fait qu'on va plus prêter à sa sécurité ou en tout cas protéger le pourquoi on travaille ou, etc. Et donc, on va plus vite, effectivement, sécuriser que précédemment. Et on en parle beaucoup plus qu'avant aussi, forcément. Donc, voilà.
0: D'accord, parfait. Donc on a bien compris le fonctionnement de la société, les opportunités et tout le boulot que vous avez actuellement. Et vous êtes là justement parce qu'il y a beaucoup de boulot et que vous recrutez un technicien ou une technicienne en système de sécurité et monteur, câbleur, électricien. Donc ce sont deux profils différents ou c'est une seule et même personne qui peut tout faire ?
2: En fait, ce sont deux profils différents.
0: D'accord.
2: Donc le technicien, lui, va vraiment être amené à faire plus de la programmation ou du dépannage. Donc on va être plus précis dans l'outil en lui-même. C'est-à-dire qu'il va vraiment programmer le tout, s'assurer que tout fonctionne correctement. Donc là, il faut, je vais dire, des notions d'électronique. D'informatique aussi, hein, parce que maintenant avec tous les réseaux IP, etc.
0: C'est clair.
2: Tandis qu'un monteur, câbleur, lui, ça va plus être la mise en place de toute la structure du système, c'est-à-dire le câblage et l'appareillage des divers éléments.
0: D'accord, parfait. Donc vous recherchez, en résumé, un technicien ou une technicienne en système de sécurité, donc pour la programmation vraiment des alarmes, des caméras de surveillance, des détecteurs incendie, etc., etc. Et là, vous recherchez aussi deux monteurs ou monteuses, câbleurs, électriciens, pour tout ce qui est donc tirage de câbles et appareillage des différentes techniques. Bon, donc vous cherchez la personne pour tirer les câbles et aussi la personne qui va programmer. D'accord, donc il y a trois personnes ici. Trois offres d'emploi, c'est important de le préciser. Donc, le technicien ou la technicienne en système d'alarme pour la programmation et deux personnes pour monter les câbles avec des connaissances, évidemment, en électricité. Vous recherchez des personnes avec de l'expérience déjà dans le domaine ou bien vous allez former les personnes qui postulent ?
2: Nous, actuellement, vu du carnet de commandes qu'on a, on cherche quand même des personnes qui ont de l'expérience.
0: D'accord.
2: Parce qu'aujourd'hui, dans le contexte évolutif qu'on est, prendre quelqu'un et le former, on ne va pas le former correctement. Donc, on prend hein, parfois des personnes ainsi pour les former, mais on doit prendre le temps qu'on n'a pas trop aujourd'hui. Et donc, c'est ça qu'on recherche, des profils confirmés. Quoi.
0: D'accord, parfait. Donc, des personnes avec expérience. C'est pour travailler dans la région de Mariembourg ou vous allez un petit peu partout en Wallonie et peut-être à Bruxelles?
2: On va un peu partout en Wallonie hein, parce que, comme je disais, nos services sont aussi proposés autant pour le résidentiel le particulier, les PME et l'industriel. Et donc, forcément, on peut être amené à travailler un peu partout en Belgique.
0: D'accord.
2: Voilà.
0: Parfait. Pour postuler, envoyez votre CV, lettre de motivation et vos références, votre expérience. C'est à l'adresse mail info@electronique-securite, tout en minuscule, tout attaché, .be. Donc info@electronique-securite.be. Le numéro de téléphone, c'est le 060 34 64 99. 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Je rappelle l'adresse mail pour tout envoyer, CV, lettre de motivation et référence, info@electronique-securite.be. Et si vous êtes client potentiel, que vous cherchez justement quelqu'un dans la région pour installer votre système d'alarme, allez faire un petit tour sur le site internet de la société de Salvatore, c'est electroniquesécurité.be, là aussi tout en minuscules et tout attaché. Sinon, on met toutes les infos et le descriptif des annonces, des différentes annonces sur classique21.be dans la rubrique Let's Work Together. Merci beaucoup d'avoir été parmi nous ce matin, Salvatore.
2: Ben, merci à vous.
0: Très belle journée, belle fin de semaine.
2: Également.
0: Merci,
2: au revoir.
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0: Regarde-moi, je suis une fleur. C'est bon, hein. Zucchero et Paul Young. Et on retrouve une autre fleur, Fanny Gillard.
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0: Le mercure va grimper encore cet après-midi, Mélanie.
2: Oui, on attend des maxima entre 24 et 30 degrés avec toujours autant de soleil. À noter quand même un éventuel orage dans le secteur de Courtrai Tournai en toute fin d'après-midi. On conservera ce risque orageux en début de soirée, toujours pour le même secteur. Après, c'est un retour au calme, une nuit calme d'ailleurs en perspective partout. Et très douce aussi, 13 à 18 degrés pour les minima. Demain, du soleil le matin et puis le risque orageux qui va grimper dans le courant de l'après-midi, surtout entre 17 et 20 heures. Le risque qui sera plus limité le long de la frontière française.
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4: Et à 10h, Raphaël Scani me jette des regards en coin. Qu'est-ce qu'il y a?
0: Rien du tout.
4: Je sais pas, vous m'avez regardé bizarrement, vous avez fait genre... Attention.
0: Pas du tout.
4: Ah, ok.
0: Non, c'est mon regard à gare.
4: Oui, c'est le regard. Pas, voilà. C'est la gare tout court.
0: Oui, peut-être.
4: C'est le ragard.
0: Je m'en vais.
4: Bon, Olivia Rox, comment ça se passe sur les routes?
6: Bon, c'est particulièrement compliqué, hein, ce jeudi. Si. D'ailleurs, vous êtes arrivé à bon port. Ça m'étonne, parce que c'était compliqué sur la route. Alors, on file tout d'abord à Bruxelles. Accident à hauteur de Strombeek en direction de Grand Bigard. Il vient de se dérouler. Hein. C'est sur la voie de gauche. Par contre, bonne nouvelle, l'accident à hauteur de Groenendaal est terminé. C'était en direction de Zaventem. Les files sont en train de se résorber pour le moment, encore une bonne trentaine de minutes. On file ensuite sur le 42. Cet accident à hauteur de Hinjon, passage difficile en direction de Namur. Vous devez ajouter une quarantaine de minutes. Et puis un accident qui implique plusieurs camions sur le 19 en direction de Mons, à hauteur de Houdin. Ajoutez là-bas aussi une trentaine de minutes. Et puis on reste à Manage, sur le 42, en direction de Liège, suite à l'incident d'hier du mazout sur la chaussée. C'est en cours de nettoyage, et cela encore jusque ce soir et certainement cette nuit. Du coup, pas mal de ralentissements, plus d'une secteur vraiment à éviter. Je le rappelle, E42 à hauteur de Manage. Et en plus de cela, la bretelle de sortie Manage est fermée.
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4: Il est grand temps de s'informer. C'est avec Yasmina Favaro. Bonjour.
7: Bonjour. Au procès de Paolo Falzone, les témoignages de proches des accusés seront encore entendus aujourd'hui. La compagne du principal accusé, Paolo Falzone, le conducteur qui a percuté la foule lors du ramassage de Gilles du carnaval de Strepy-Bracny il y a 4 ans. Et ensuite, la famille d'Antonino Falzone, co-accusé et passager de la voiture. Hier, les parents et la sœur de Paolo Falzone ont été entendus. Témoignages qui ont mis en avant des contradictions. Il a dit à sa sœur et à sa mère au téléphone juste après l'accident « J'ai tué des gens ». Or, le conducteur a toujours affirmé qu'il n'avait pas eu conscience de ce qu'il se passait au moment du drame. À Tubize, l'incendie dans l'entrepôt de vêtements démarré lundi est éteint. Le bourgmestre vient de l'annoncer ce matin. Un appel d'offres pour désamianter le site sera lancé. Et deux habitations et une agence locale pour l'emploi ont été jugées instables. Mais les autres habitants évacués ont pu regagner leur logement. La future reine de Belgique va recevoir son diplôme de Harvard aujourd'hui. La princesse Elisabeth a terminé son master en politique publique dans la prestigieuse université américaine. La cérémonie des diplômes, ce sera tout à l'heure. Et pour l'occasion, le roi Philippe et la reine Mathilde ont fait le déplacement jusqu'aux États-Unis. Des frappes au Moyen-Orient malgré les cessez-le-feu en vigueur. De nouvelles frappes sur l'Iran menées par les États-Unis, selon un responsable américain. Elles sont mesurées et défensives pour assurer le maintien de ce cessez-le-feu. Pour l'Iran, ce sont des violations de cette trêve. Et le pays annonce avoir répliqué sur une base américaine sans donner plus de précision. Des frappes qui, ce matin, font remonter les prix du pétrole. Deux Belges sur les cours de Roland-Garros aujourd'hui. Élise Mertens et Raphaël Collignon, les deux derniers Belges en lice, en simple. Ils jouent leur deuxième

0: Tour de ce tournoi de Grand Chelem. Tout d'abord, en début d'après-midi, ce sera Elise Mertens, 21e mondiale. Elle sera opposée à la Polonaise Maja Chwalińska, 114e mondiale. Un peu plus tard, ce sera Raphaël Collignon, 64e. Et lui affronte le 5e mondial, l'Américain Ben Shelton. Le tout est à suivre sur Tipeee, en télé et sur Ovio. Crystal Palace, lui, est vainqueur de la Conference League. Le club de foot anglais s'est imposé 1-0 hier soir en finale face aux Espagnols de Rayo Vallecano. C'est leur premier titre européen. Et rendez-vous samedi pour la dernière Coupe d'Europe à remporter, la plus prestigieuse, la Ligue des Champions. Une finale entre le PSG, tenant du titre, et Arsenal. Voilà pour les infos. Belle matinée avec nous.
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0: Back in Black, l'album de CDC, le titre de CDC paru en 1980.
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0: Bonjour tout le monde, ravi de vous retrouver. J'espère que vous êtes en pleine forme, que vous avez suffisamment d'énergie pour affronter cette journée. Il fera un poil plus frais, enfin pas spécialement plus frais, mais un peu plus d'air je trouve, non? Ça semble un peu moins lourd aujourd'hui. Quoi qu'il en soit, la journée sera magnifique, si et seulement si vous écoutez Classique 21, ça c'est promis, juré. Et puis côté musique, on n'a rien que de l'excellent. Alors juste un exemple parlant qui va vous donner juste ce qu'il vous manquera peut-être pour cette journée de jeudi. Jeudi, souvent un peu plus de fatigue hein, déjà accumulée. Ce sera Offspring avec Self-Esteem, mais pas tout de suite. Avant cela, on a un autre titre et la tradition veut qu'il y ait toujours une même intro. Vous vous souvenez tous du film Un jour sans fin, le fameux jour de la marmotte, ce pauvre Bill Murray coincé à tout jamais dans cette journée qui recommence chaque jour par un morceau de musique et des animateurs radio qui forcément redisent la même chose tous les jours. Vous êtes prêts? On y va. Debout les campeurs, haut les cœurs, n'oubliez pas vos bottes parce que ça caille aujourd'hui, ça caille tous les jours par ici, on n'est pas Miami.

0: Offspring avec Self-Esteem en 1995, c'était l'arrivée d'un coup de fouet comme ça pour toute une génération qui se disait « Hey, le rock c'est vraiment bon ». Nous avons aussi quelque chose de très bon à 10h45, il s'appelle Carlo De Pascal. Ce sera la séquence Cook As You Are avec un thème alambiqué. Il va nous falloir quelques explications pour venir à bout de ce thème où je n'ai pas tout saisi encore. Les explications à 10h45 avec la séquence Cook As You Are. Voici Eurythmics, There Must Be An Angel avec Stevie Wonder à l'harmonica.
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Chamblin avec The Shadows We Bear, nouveau single pour Mylène Chamblin, artiste belge d'origine française, hein, mais c'est une des plus belges françaises qu'on puisse connaître. Ça fait un sacré bout de temps qu'elle est chez nous maintenant. Elle était d'ailleurs sur la scène du Classique 21 Festival lors de la deuxième édition en 2023. Le festival tic-tac, ça avance à grands pas. Ce sera pour samedi prochain, le 6 juin. 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Le 6 juin, c'est sold out depuis plus de 2 mois maintenant. Voici Fleetwood Mac, Over My Head.

0: Fleetwood Mac ici en 1975, un titre un peu moins connu, c'était Over My Head. On en profite pour saluer notre bureau de programmation qui est allé justement chercher ce titre un peu plus rare et ça fait du bien. Gros bisous à Dominique Raguet et Cyril Wilfard qui nous préparent chaque jour toute la playlist que vous entendez durant la journée. Gros bisous à eux et merci pour leur très bon travail. La suite, ce sera ça. Deuce is a Wild d'Ira Smith. Avant cela, un petit détour par le mobile info.
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0: Aïe, Olivia Rox, à 10h30, on parle d'un accident sur le 19.
7: Oui, tout à fait. Accident toujours d'actualité sur le 19 à hauteur de Houdin, en direction de Mons, passage difficile. Vous devez ajouter une vingtaine de minutes quand vous arrivez de le 19, quand vous venez de Nivelles, avec des répercussions également sur le 42. Depuis Manage, ajoutez près de 35 minutes à votre temps de parcours. Par contre, nette amélioration sur les autres autoroutes du réseau routier, avec beaucoup moins d'accidents. Les accidents se sont terminés sur le ring de Bruxelles. Il y en a un qui vient de survenir. C'est à hauteur de Grimbergen, apparemment en direction de Zaventem. Et sinon, vous perdez encore quelques minutes, une dizaine de minutes entre Waterloo et le carrefour Léonard en direction de Zaventem. Et on termine, bien entendu, ce qui est toujours d'actualité, ce sont ces ralentissements sur le 42 à hauteur de Manage en direction de Liège, suite à l'incident d'hier du mazout sur la chaussée. La bretelle Manage est fermée. Vous circulez uniquement sur deux voies à vitesse réduite, d'où ces ralentissements. 45 minutes pour le moment depuis Mons en direction, je le rappelle, de Liège.
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The Mirror Man, Human League en 1982, beaucoup plus proche de nous dans le temps et géographiquement ici. Également, voici Eiffel, Skin on Skin.

0: Retour il y a quelques mois, notamment avec ce single Skin on Skin qu'on écoutait à l'instant. Il est 10h43, nous y voilà.
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0: Carlotte Pascal, bonjour.
2: Bonjour Fangina.
0: Je suis dans la réflexion parce que vous m'avez un peu parlé de la séquence du jour et je suis pas sûre d'avoir tout compris. On parle d'une marque de cosmétiques qui fait un truc avec la bouffe, The Ordinary, c'est ça?
2: Oui, c'est ça. Je vous ai habitué depuis quelques semaines à commencer avec un truc à la rien à voir.
0: Mais il y avait eu la Fiat déjà, ou je sais plus quoi.
2: Oui, j'avais un peu honte. J'ai croisé le chef dans les couloirs, je l'ai prévenu avant. Et donc, The Ordinary, c'est une marque de cosmétiques. Ils ont fait une sorte d'expérience sociale début mai. Ils ont créé un faux supermarché où il n'y avait rien à vendre, mais où les choses avaient des prix affichés. Et c'était des fruits et légumes dans ce supermarché. C'est une expo, en fait. On faisait la queue pour y arriver. Et les fruits et légumes étaient présentés comme des bijoux avec des promesses de beauté exceptionnelles. Et le but, c'était... Alors, banane, c'était barre énergétique magique 100% naturelle à 85,70€. Les avocats, c'était des sphères revitalisantes 100% rehausseuses d'éclat à 266,13€. Pièces. Et donc, pourquoi cette expérience? Pour dénoncer les marges de dingue que se fait l'industrie cosmétique avec des promesses toujours hyper, hyper exagérées.
0: Ok, mais quel est le rapport avec nous?
2: Eh bien, le rapport, c'est que dans notre sujet, c'est le rapport avec ce qui se mange et se boit. Le rapport, c'est que dans le monde de l'alimentation, et plus particulièrement, mais pas que dans la grande distribution, on nous en fume régulièrement pour fabriquer de la fausse valeur ajoutée. Bref, nous vendre les choses plus chères que ce qu'elles méritent d'être vendues. Et alors, on a des mots comme superfood, des expressions comme source d'antioxydants, des petits jus à 3€ où il est marqué boost d'immunité, des yaourts à haute teneur en protéines, des autres produits riches en oméga 3. On nous vend de la promesse de bien-être, parfois de la promesse de beauté aussi, voilà le lien, juste parce qu'on a mis deux myrtilles et du gingembre dans le jus de pomme. Et dans la restauration aussi, hein, parfois, vous avez, j'ouvre les guillemets, les produits locaux et de saison soigneusement sélectionnés chez des producteurs triés sur le volet. Combien de fois j'ai pas lu cette phrase? Ils ont bon dos, hein. Au final, tout le monde sert la même burrata, devenue entre-temps industrielle. Et toutes les coquilles Saint-Jacques viendraient de Dieppe. Il doit y avoir des fameux embouteillages sur l'autoroute Dieppe-Belgique. Alors, les bons produits, ils existent. Hein, même dans les supermarchés, les vrais restaurants gastronomiques qui font de la gastronomie, ils existent aussi. Les bons bistrots qui utilisent des vrais produits de terroir, oui, ils existent aussi. Et ils racontent d'où viennent les produits sans forcément faire autant de périphrases. Mais je vous invite, Fanny, à rester toujours un petit peu sur nos gardes, à décoder les langages, à décrypter un petit peu les prix, parce que le langage ronflant et imprécis, ça nous vend souvent des choses dont nous n'avons ni envie ni besoin, bref, du vent.
0: En fait, c'est un peu comme la taxe rose sur les produits pour les femmes. Vous savez, la mousse à raser avec un capuchon rose où c'est marqué pour femmes,
2: c'est
0: la
2: cher.
0: Même. Elle est rose aussi, le gel est rose. C'est la même que celle pour les hommes, mais elle coûte deux fois le prix.
2: Mais évidemment,
0: et
2: oui,
0: voilà.
2: Oui.
0: C'est un peu la même chose.
2: Et donc,
0: chose.
2: Les sirènes du marketing sont partout. Et donc, j'ai trouvé cette expérience de The Ordinary, que vous trouverez sur Internet. Il suffit de taper The Ordinary Experience. Et c'est vraiment une leçon pour plein de secteurs différents.
0: J'aime beaucoup.
2: Attention aux marges qu'on nous taxe dans nos poches.
0: Merci mille fois.
2: Merci
0: pour
2: Fanny.
0: Cette belle chronique du jour. Carlo, à la semaine prochaine.
2: À la semaine prochaine.
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0: Tom Petty and the Heartbreakers, à l'instant c'était Refugee. Rendez-vous est pris pour 11h11 minutes et 11 secondes si tout va bien. Ce sera le moment M, vous le savez, moment M consacré au titre Still Got the Blues de Gary Moore.
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0: Ed Sheeran ici en 2015. Vous vous souvenez peut-être de cet album qui s'appelait Multiply. On écoutait Photograph et on va terminer avec l'incroyable Amy Winehouse. Ce sera Valérie.
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0: Amy Winehouse avec Valérie. On vous donne rendez-vous dans un petit peu moins de 4 minutes pour une annonce importante qu'on va partager avec vous. Soyez là, dans 3-4 minutes, on va vous parler d'un petit sujet. Vous écoutez Classique 21, il est 11h.
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0: Et à 11h, Olivia Rox, c'est toujours compliqué sur le 19 alors.
2: Oui, toujours cet accident qui implique plusieurs camions à hauteur de Houdin en direction de Mons, passage difficile. Vous ralentissez, que vous veniez de Nivelles, ajoutez une bonne vingtaine de minutes, mais avec des répercussions également sur le 42 depuis Manage, ajoutez une bonne trentaine de minutes. On se rapproche de la capitale sur le ring de Bruxelles. On a un véhicule en panne à hauteur de Groenendaal, c'est en direction de Zaventem. Vous devez ajouter une bonne quinzaine de minutes pour passer cet incident. Ensuite, on a des déchets de pneus sur l'O411 en direction de Namur. C'est à hauteur de Vierde. Il se situe en bande de milieu, donc soyez prudents. Et puis on termine bien entendu avec ces ralentissements engendrés par l'incident d'hier du mazout sur la chaussée. Le nettoyage est toujours en cours. Ce sera encore le cas jusque ce soir, voire même cette nuit. Du coup, pas mal de ralentissements parce que vous circulez sur moins de bandes à vitesse réduite, donc je le rappelle, à hauteur de Manage en direction de Liège, vous devez ajouter 40 à 50 minutes à votre temps de parcours.
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0: 1965, l'époque où Pete Townshend n'était pas encore dans les albums concept, mais on sentait déjà toute la puissance et le potentiel. C'était les Who avec My Generation.
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0: Et avec Étienne Dombray, le grand chef de Classique 21, qui est arrivé en studio parce qu'on doit partager avec vous une annonce pas cool.
2: Effectivement, pas cool. Bonjour à tout le monde.
0: On va rentrer directement dans l'info peut-être.
2: Oui, peut-être, vous l'avez peut-être déjà vu sur les réseaux sociaux, on vient de poster en fait l'annulation du concert de Guinzou qui était prévenu chez nous, donc à La Louvière le 6 juin pour le Classique 21 Festival, ainsi que tous les autres concerts qui étaient autour de cette date. Hein, voilà, on y travaille depuis le mois de novembre. Alors ce qui s'est passé, voilà, c'est pas du tout, je me veux rassurant par rapport à ça, c'est John Stargazm, donc que vous avez reçu à ce même micro il y a quelques semaines.
0: Qui est un casse-cou invétéré.
2: Ben voilà, il a malheureusement été victime d'une chute à vélo, une lourde chute. Donc c'est plusieurs fractures et une forte commotion cérébrale, donc il est hospitalisé là. Et donc depuis qu'on le sait, ça ne s'est pas passé aujourd'hui, on cherche activement forcément un remplaçant et je lui transmets, ainsi que je pense toute l'équipe, tous nos voeux de rétablissement, parce qu'il avait vraiment envie de faire cette date, vous le savez, vous.
0: Pour tout dire, au début, il a même dit « Ok, on va la faire », et puis commotion bien plus sévère que prévu. Et...
2: Oui, voilà, le premier jour, donc le jour de l'accident, c'était tout à fait rassurant, en disant « Je vais assurer, tant pis, il faut que je le fasse ». Mais là, on ne peut pas aller au-delà d'un avis médical, donc voilà.
0: Vous avez une piste, déjà, pour la suite.
2: Alors, on y travaille toujours. Et nuit. C'est compliqué parce que c'est un samedi, comme vous le savez, que les groupes se préparent pour l'instant à tourner. Donc ils sont soit en répétition, soit ils ont terminé une tournée. Donc c'est excessivement compliqué. Mais là, il y a une belle piste qui pointe le bout de son nez. Et on pourra vous en dire plus, à mon avis, demain matin.
0: Déjà, cool.
2: Et il faut que ça se décide très vite parce que vous savez, derrière tout ça, il y a beaucoup de gens qui sont impliqués. On ne reçoit pas un groupe comme Guinzou ou comme d'autres qui sont à l'affiche, comme Tiff Barrow, comme Axel Bauer, sans y travailler pendant des semaines. Ça nécessite beaucoup d'ajustements au niveau technique. Et donc on déchire un peu tout ce qu'on a fait.
0: Je ris, mais c'est nerveux, c'est pas drôle du tout.
2: Écoutez, il faut le prendre comme ça. Et je sais, et je mesure à quel point tout l'entourage, le manager de Guinzou et John sont terriblement confus de cette situation. Parce qu'il y avait des dates où on sait qu'il y a pas mal de Belges qui se déplaçaient même à l'étranger pour les voir. La date de l'abbé, qui était juste avant la nôtre, avait été, je pense, complète en 15 minutes. Et donc voilà, il y a là-dedans tout un petit écosystème.
0: C'est pas que nous qui sommes impactés. Quoi.
2: Mais non, il y a toute l'équipe de Guinzou qui est derrière aussi, qui doit prendre son mal en patience. Et évidemment que Guinzou va remonter sur scène le plus vite possible et sera à Forêt Nationale avec Classique 21, donc en automne. Donc il reste des tickets, allez-y. Et on aura sûrement des bonnes nouvelles à vous annoncer aussi concernant Guinzou, parce qu'on va pas en rester là non plus avec eux.
0: Voilà. Ça je ne savais pas. Voilà, super, bonne nouvelle. Bon, la mauvaise nouvelle pour ceux qui prennent l'info au vol. Guinzou ne sera pas présent au festival Classique 21. Petite chute à vélo de Monsieur John Stargazm. On lui envoie tous nos bons voeux de rétablissement. On l'embrasse très fort. Et la suite, demain, les annonces arriveront avec peut-être éventuellement déjà le nom du remplaçant de Guinzou. Merci Étienne.
2: Merci Fanny.
0: Courez vite, vite. Allez, vite régler tout ça.

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1: 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Liquid en 1998, c'était narcotique.
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Aujourd'hui, je vous raconte le moment qui est à l'origine de la chanson Still Got the Blues de Gary Moore. Fin des années 80, Londres. Les stades sont pleins. Les amplis poussés à fond. Les batteries claquent comme des coups de tonnerre. Les solos montent toujours plus haut, toujours plus vite. La scène rock est devenue un champ de bataille technique. Au centre de cette déferlante sonore, un homme qui ne tremble jamais. Gary Moore est alors l'un des guitaristes les plus impressionnants de sa génération. Ses doigts courent sur le manche. Les notes s'enchaînent avec une précision chirurgicale. Les années 80 lui ont offert ce que tout musicien de rock convoite, reconnaissance, visibilité, puissance. Il est passé par Thin Lizzy à enregistrer des albums solo musclés, aligner les solos incendiaires. Son nom circule dans les magazines spécialisés. On parle de lui comme d'un virtuose. Depuis Parisienne Walk West en 1978, la ballade qu'il a révélée au grand public, jusqu'à Out in the Fields, au milieu des années 80, il enchaîne les succès. Les radios rock diffusent ses titres. Les salles se remplissent. Il s'est taillé une place parmi les meilleurs guitaristes de son époque. On l'admire, on le respecte. Mais la virtuosité peut devenir une prison. À force de vitesse, quelque chose s'efface. Le hard rock est devenu un espace de surenchère. Plus de décibels, plus de démonstrations, plus de pyrotechnie. Les tournées s'enchaînent. Les productions sont massives. Les maisons de disques réclament des titres puissants, des refrains immédiats, des solos spectaculaires. La compétition est permanente. Plus vite, plus fort, plus brillant. Gary Moore sait faire tout cela. Mais ce n'est plus exactement ce qu'il ressent. Car bien avant les projecteurs, il y avait Belfast. Un adolescent penché sur un tourne-disque. Un gamin fasciné par un autre son. Un son moins rapide, moins spectaculaire, mais infiniment plus profond. Dans sa chambre, il écoutait des disques de blues. B.B. King, bien sûr, et d'autres grands maîtres américains dont les guitares semblaient parler plus que chanter. Il apprend que le blues ne se joue pas en multipliant les notes, mais en les faisant durer. Il écoutait surtout un homme, Peter Green, le fondateur originel de Fleetwood Mac. Celui d'avant la pop californienne, celui du blues britannique habité, fragile. Peter Green ne jouait pas vite, il jouait juste. Chaque note semblait porter une histoire, chaque vibrato ressemblait à une confession. Pour le jeune Gary Moore, ce fut un choc. La guitare pouvait pleurer, elle pouvait ralentir, elle pouvait murmurer. Et cette idée ne le quittera jamais. À la fin des années 80, le contraste devient trop fort. Le hard rock est saturé. Les productions sont épaisses, compressées. Les émotions sont souvent noyées sous les couches sonores. Moore commence à ressentir un manque. Ce n'est pas une lassitude spectaculaire. Ce n'est pas une rupture brutale avec son passé. Non, c'est une nostalgie. Une sensation que quelque chose d'essentiel s'est éloigné. Il ressort des disques de blues. Il réécoute B.B. King. Il revient aux phrasés simples, aux notes tenues jusqu'à l'épuisement. Il redécouvre ce que cela signifie de faire durer une note jusqu'à ce qu'elle devienne presque douloureuse. Le blues n'est pas une démonstration, c'est une exposition.

Dans le hard rock, la technique peut masquer les failles. Dans le blues, la moindre hésitation s'entend. Il comprend que revenir au blues, ce n'est pas revenir en arrière, c'est accepter d'enlever l'armure. Cela implique un risque réel. À l'époque, le marché ne valorise pas le blues traditionnel. Ce n'est pas la tendance dominante. Abandonner une image de guitare hero pour une musique plus lente peut sembler suicidaire. Mais Moore ne cherche plus à suivre une vague. Il cherche à se reconnecter. Il veut une guitare qui respire. Il veut des arrangements plus dépouillés. Il veut que chaque note ait du poids.

En 1990, il entre en studio avec cette intention claire. Ralentir. Dès les premières prises, le changement est évident. Le son est moins tranchant, moins agressif. Il est plus chaud, plus rond. Sa Gibson Les Paul ne rugit plus, elle chante. Les notes ne s'éteignent pas immédiatement. Elles restent suspendues dans l'air, vibrent, s'étirent doucement. Les silences deviennent presque aussi importants que les notes elles-mêmes. Cette fois, il ne cherche plus à remplir chaque seconde. Il accepte les espaces. Il laisse la musique respirer. Les musiciens autour de lui sentent le changement. Ce n'est pas un abandon du rock, c'est un recentrage, un choix intime. Un musicien qui décide d'enlever l'armure. Un virtuose qui accepte de ralentir. Un guitariste qui se souvient pourquoi il a commencé. Moore joue moins de notes, mais chacune semble plus lourde. Il redécouvre une sensation oubliée. Le frisson d'une note tenue qui tremble légèrement. Le blues n'est pas une formule. C'est une manière d'accepter la fragilité. Il comprend que ce style n'est pas une question d'époque. C'est une question d'honnêteté. Un choix qui naît d'un besoin intérieur. Un besoin d'authenticité. Et au fond, c'est peut-être cela qu'il cherche depuis le début. Une musique où la technique sert l'émotion, pas la performance. La décision de Gary Moore d'abandonner le hard rock pour revenir au blues est ce moment à l'origine de la chanson « Still Got the Blues » qui donne son titre à l'album éponyme, son 8e opus studio, paru en 1990.

La chanson parle d'un amour perdu, mais surtout d'une trace qui ne disparaît pas. Le temps a passé, la rupture est ancienne, pourtant l'émotion demeure. Le narrateur ne cherche pas à reconquérir. Il ne réclame rien, il constate simplement qu'il porte encore cette douleur. Au cœur de Still Got the Blues, il n'y a ni colère, ni révolte, ni éclat dramatique. Il y a une absence. Le blues ici n'est pas un style, c'est un état.

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Le texte est d'une simplicité presque désarmante. Il n'y a pas de métaphore complexe, pas d'image sophistiquée. Les mots sont directs, presque nus. C'est volontaire. Un dépouillement qui correspond parfaitement au virage artistique de Gary Moore. Pas d'esbrouf, pas d'effet inutile, juste une émotion assumée. La phrase centrale, « I've still got the blues for you », agit comme une confession répétée. Elle revient comme une vérité qu'on n'essaie plus de fuir.

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Musicalement, le morceau repose sur une structure classique de slow blues. Mais ce qui marque immédiatement, c'est le son. Les notes de la Gibson Les Paul de Gary Moore ne s'éteignent pas. Elles vibrent, se prolongent, elles semblent presque respirer. Le solo central est devenu emblématique. Chaque note est tenue, étirée, presque douloureuse. La guitare n'essaie pas d'impressionner, elle essaie de parler. On y entend l'héritage des grands bluesmen, dans cette façon de faire durer une note jusqu'à ce qu'elle devienne une émotion. Et c'est justement cette retenue qui rend le morceau si intense. La chanson paraît en 1990 sur l'album Still Got the Blues. Le pari est risqué. Le blues n'est plus au centre du marché. Pourtant, le succès est immédiat en Europe. Ce qui devait être un virage audacieux devient son plus grand succès commercial en tant qu'artiste solo. L'album dépasse les 2 millions d'exemplaires vendus dans le monde. Le titre devient rapidement son morceau signature. Il s'impose en radio, en concert et marque un nouveau public au-delà du hard rock. Avec ce titre, Gary Moore participe au retour du blues rock sur le devant de la scène au début des années 90. Son approche inspire de nombreux musiciens en montrant que la virtuosité peut servir l'émotion plutôt que la performance. Il rappelle qu'une guitare peut émouvoir sans surenchère technique. Et au final, ce que l'on retient, c'est une phrase de guitare. Une mélodie que l'on reconnaît immédiatement. Quelques notes lentes, tenues, incontournables. Une façon de laisser durer une note jusqu'au silence qui rend le morceau inoubliable.

0: Gary Moore, dans toute sa splendeur, Still Got the Blues en 1990. L'histoire de ce titre racontée par Jean-Louis Lay dans le podcast du Moment M que vous pouvez bien sûr écouter gratuitement sur RTBF Ovi, ou vous pouvez même le télécharger, comme ça, ça vous permet de l'écouter hors connexion, le consommer à tout moment. Sinon, si vous avez d'autres applis payantes, PC, smartphone, etc., ça se retrouve dessus aussi comme tous les podcasts de Classique 21.
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0: Olivia Roch, 11h32, et ça ne va toujours pas mieux sur le 19.
19: Non, pas du tout. Donc, on rappelle cet accident qui implique plusieurs camions sur le 19 à hauteur d'Oudin. C'est en direction de Mons. Passage difficile. Vous ralentissez que vous veniez de le 19 depuis Nivelles avec une bonne vingtaine de minutes, mais aussi avec des répercussions depuis Manage sur le 42, où vous devez ajouter une bonne cinquantaine de minutes. On reste dans ce coin particulièrement compliqué entre Mons et Charleroi, avec des ralentissements liés à l'incident d'hier du mazout sur la chaussée à hauteur de Manage en direction de Liège. Le nettoyage est toujours en cours et ça risque de durer tout au long de la journée, même de la soirée. Pour le moment, vous devez ajouter plus 50 minutes à votre temps de parcours. On poursuit avec des déchets de pneus sur le 411 en direction de Namur. À hauteur de Vierde, il se situe, si c'est toujours d'actualité, sur la bande du milieu.
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0: Un titre souvent repris tant il est bon, notamment ici par Tina Turner en 1983, Let's Stay Together, un titre qui apparaît dans la BO de Pulp Fiction, si je ne me trompe aussi, mais pas la version Tina Turner. Alain Bashung, Ma Petite Entreprise, c'est la suite de Tempo.
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0: Et voilà une petite nouvelle sur Classique 21. Elle s'appelle Brokoff. Brokoff parce qu'elle est allemande. Elle vient de Hambourg, je crois que j'ai lu. Et elle a sorti Front Row, le single qu'on écoutait. C'est le cinquième single de son tout premier album. L'album s'appelle Easy Peeler. Il parle un petit peu, ce titre, hein, Front Row, d'être sous les projecteurs sur scène, tout en cherchant dans la foule un visage, un seul visage. Ça parle aussi de la trouille, du fait de savoir que dès le moment où la musique, ça a commencé à fonctionner un petit peu pour elle, elle allait devoir partager tout ça. Et c'est con, mais on n'y pense pas toujours. On écrit nos trucs, on arrive sur scène, et puis là, il y a son compagnon ou ses parents qui sont dans la salle. On cherche ce visage, on veut être rassuré. En même temps, c'est encore mille fois plus stressant. Ben voilà, c'est tout ça, ce titre Front Row. Elle le dit dans les paroles. Hein. Si on traduit, ça donne « Si jamais je te voyais au premier rang, mes doigts trembleraient. Oh, je ne finirai peut-être jamais cette chanson. » Elle a grandi en prenant des cours de piano, la demoiselle Brokoff. Elle a appris la guitare en autodidacte. Elle a commencé à écrire des chansons à l'adolescence jusqu'ici, parcours habituel. Et ce qui est étonnant, c'est qu'elle était très inspirée toute jeune. Hein. Donc très inspirée par des héroïnes qui ont marqué les écrans de la télé à la fin des années 2000, à savoir des gens Hannah Montana, etc. Et la jeune fille qu'elle était a commencé à croire que tout cela était donc possible, être une fille avec un groupe, se livrer pleinement à travers ses chansons. Elle a donc commencé à jouer dans des petits bars et elle est arrivée sur la scène musicale début 2022. Lina Brokoff, de son vrai nom, alias Brokoff tout court, elle s'est imposée rapidement comme l'une des révélations appréciées de la scène indie rock. Et puis, entre 2020-2023, des EP et finalement, cet album Easy Peeler qui est sorti il y a quelques semaines. Voilà, vous savez tout. Maintenant, on va pouvoir écouter Ozark Henry.
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0: Alors ceux qui se demandent, tiens, est-ce qu'on a vraiment des amis? Bah, sachez que Classique 21 est votre ami. Oui, oh là là, vrai. On sent que c'est le doudou, hein, ça n'arrête pas. J'ai laissé la fenêtre ouverte pour avoir un peu de
1: il
0: soleil.
1: Il fait bon, on bosse avec la fenêtre ouverte et nous sommes à côté de deux hôpitaux.
0: Oui, voilà, voilà, voilà. On va vite couper les micros, voilà. Et go alors. Hein.
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3: Bonne journée à toutes et tous. Cet après-midi, ce sera d'abord plein.

0: ce sera un retour au calme. Une nuit calme d'ailleurs en perspective partout et très douce, des minima de 13 à 19 degrés. Demain, du soleil le matin, risque orageux l'après-midi sur le nord et le centre. Il fera très chaud, très lourd, entre 26 et 32 degrés pour les maxima.
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2: Direction Zaventem sur le ring de Bruxelles, on retrouve Jean-Marc Strel, bonjour.
4: Oui, avec un accident, Zaventem, Grand Bigard, Zaventem, en bande de droite, en direction de Grand Bigard. Quelques ralentissements, bien sûr, y sont actuellement observés. Des ralentissements bien moins importants que sur le 19, Bruxelles-Mons. Plusieurs camions impliqués à hauteur de Houdin, passage difficile. Sur le 19, venant de Nivelles, 20 minutes supplémentaires. Des répercussions sur le 42, depuis Manage, 55 minutes. Manage qui est vraiment au centre de l'actualité depuis hier avec ce camion qui a perdu du carburant. Les conséquences sont toujours présentes et pas les moindres, pas des moindres. Sur le 42 Mons-Liège, donc autour de Manage, une heure de file depuis Mons en direction de Liège. Patience, courage si vous êtes coincé évidemment dans les files et évitez le secteur si c'est possible en amont, bien évidemment.
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2: Anne Goderneau pour les infos midi, bonjour. Madame, Monsieur, bonjour. Quelques jours après les révélations de l'émission de la VRT Panneau, qui faisait notamment état de soupçons de clientélisme dans l'attribution de logements sociaux à Anderlecht, des perquisitions ont été menées ce matin au siège du foyer anderlechtois. Parmi les personnes ciblées, son président, l'échevin PS Lotfi Mostefa, accusé donc de méthodes de gestion discutables et soupçonné de favoritisme dans l'attribution de certains logements sociaux à Anderlecht. Son domicile a d'ailleurs été lui aussi perquisitionné. Le sujet a été débattu au sein du conseil communal d'Anderlecht il y a quelques jours. Le bourgmestre Fabrice Kumps de PS avait alors maintenu sa confiance en son échevin. Par contre, les engagés et le MR partenaire du PS dans la majorité communale anderlechtoise ont demandé que M. Mostefa fasse un pas de côté suite à ces révélations. C'est un nouveau témoignage très embarrassant pour la défense de Paolo Falzone devant la cour d'assises du Hainaut ce matin. Une ancienne connaissance de l'accusé a affirmé que celui-ci lui avait parlé dès le mois d'avril 2022 d'une vidéo enregistrée au moment du drame et lui avait précisé qu'il roulait alors à 174 km/h. Une information qui ne sera découverte par les enquêteurs que plusieurs mois plus tard, au mois de juin. Interrogé sur ses déclarations, Paolo Falzone a contesté cette version des faits, mais la témoin est restée sur sa position et elle a répété les propos tenus lors d'une visite en prison. En Suisse, un homme de 31 ans a attaqué trois personnes à l'arme blanche dans la gare de Winterthur à une vingtaine de kilomètres de Zurich ce matin. Il a été arrêté par les forces de l'ordre. Aucune précision pour l'instant quant à ses motivations. L'enquête ne fait que commencer. Néanmoins, selon certaines images diffusées sur les réseaux sociaux, il apparaît courant dans la gare et criant « Allah Akbar ». En sport tennis, deux Belges au tournoi de Roland-Garros ce jeudi. Elise Mertens et Raphaël Collignon jouent leur deuxième tour. En début d'après-midi, Elise Mertens sera opposée à la Polonaise Maja Żwalińska. Et un peu plus tard, Raphaël Collignon lui affrontera l'Américain Ben Shelton. Le tout est à suivre sur Tipeee, en télé et sur Ovio. Je vous souhaite une belle journée.

0: Vertigo, c'était YouTube. Bon jeudi avec nous sous ce beau soleil. Ravi de vous retrouver avec des cadeaux. On a une lunchbox à vous offrir d'ici quelques minutes. Des places aussi pour notre festival archi sold out. Tout ça peut tomber à tout moment, je vous le rappelle. En tout cas, on va passer un bon moment d'ici à 15h.
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0: Muse avec ce titre Thought Contagion qui sortait en 2018. Muse dans l'actu aussi avec un tout nouveau single qui s'appelle Hexagone. S'ils se sont bien amusés avec les fans, ils ont mis des codes secrets sur des panneaux publicitaires dans plusieurs villes, 6 en tout, Sydney, Londres, mais aussi New York et Paris notamment. Les fans devaient en fait rassembler les fragments pour reconstituer le morceau Hexagone, ce qui est extrait d'un nouvel album, hein, ça vous le savez, qui arrivera le 26 juin, qui s'appellera The Wow Signal.
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0: Près de 25 ans après avoir écrit et composé Beautiful, l'ex Four Non Blondes, Linda Perry vient d'enregistrer sa propre version. C'est Christina Aguilera à l'origine qui l'a chantée. C'était donc Linda Perry ici avec Beautiful et Stuck in the Middle with You de Steeler's Wheel.
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0: Dominique A et Soul ici avec ce titre Personne qui était sorti en 2008. On avait aussi Don't Get Me Wrong des Pretenders. Bon temps de midi avec nous, c'est peut-être l'heure de votre repas, de votre lunch. Et aux déceptions, vous n'avez pas encore votre jolie boîte à tartines aux couleurs de notre émission. Vous le savez peut-être maintenant, le matin, l'émission a son mug. Et ben nous, on a notre lunchbox en inox, pratique et collector surtout, puisque vous la trouverez uniquement chez nous. Je vous l'offre à condition que vous retrouviez l'aliment du jour qui est caché dans une chanson, un petit quiz musical qu'on va faire ensemble sur antenne dans quelques minutes. Je vous propose de vous inscrire dès maintenant via WhatsApp, c'est le 0478 21 01 21.
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0: On va filer sur le 19, les soucis dans les deux sens, mais ça va s'arranger dans un des deux.
2: Oui, exactement, le 19 Bruxelles-Mont, c'est à hauteur de Houdin. Vous le savez, un accident impliquant trois camions s'est produit tout à l'heure avec des files sur le 19 venant de Nivelles et des répercussions depuis Manage sur le 42. Dans les deux cas, il y a toujours des ralentissements, mais les véhicules sont dégagés, donc tout va rentrer dans l'ordre le temps que les files se résorbent, évidemment. Et ça peut prendre un peu de temps, mais si vous êtes coincé, voilà une bonne nouvelle positive. Il n'y en a pas du côté de le 42 Mons-Liège, hauteur de Manage, donc dans l'autre sens, puisqu'il y a toujours une bonne demi-heure de ralentissement depuis Mons, suite à cet incident qui s'est produit hier, le carburant sur la chaussée. Il va falloir du temps pour que tout rentre dans l'ordre. Sur le 313 envers Liège, hauteur de Votem, en direction de Liège, il y a une fermeture de chaussée au niveau de l'échangeur de Votem, donc uniquement vers Liège. C'est un souci lié au chantier en cours. Il y a une déviation via la bretelle E40 vers Bruxelles, via la sortie numéro 13, Raucourt.
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0: Universal Soldier dans cette version de Depeche Mode sur un album caritatif qui s'appelle Help Too. On avait Police aussi, Walking on the Moon. Un peu moins loin que la Lune, il y a Martelange, là où vit Fiorenzo. Bonjour.
1: Bonjour.
0: Vous allez
1: bonjour
0: bien
1: à tout le monde. Oui, je vais bien. Avec un beau soleil, ça ne peut qu'aller. Hein.
0: Oui, ça c'est vrai. Alors, on dit Martelange, mais j'entends quand même un petit accent dans votre voix qui nous donne des envies de plus loin, non?
1: Oui, je suis italien.
0: Ah,
1: en fait.
0: Voilà. Il me semblait bien que j'entendais.
1: Mais belge, pratiquement comme deuxième nature. Hein, parce que j'habite dans votre pays depuis 1985.
0: Oui, d'accord. Donc vous êtes plus qu'acclimaté, effectivement.
1: Oui.
0: Ça ne vous gêne pas du tout la chaleur?
1: Non, pas du tout. Moi, je suis quelqu'un qui aime la chaleur. Ah. Donc, ça va. Oui.
0: Ok, très bien. On va tenter de vous faire remporter une lunchbox. Hein. Peut-être que vous pourrez pique-niquer comme ça le midi à l'ombre ou pas. Vous choisirez. Mais en tout cas, vous aurez une jolie petite boîte repas. Est-ce que vous êtes prêt à jouer avec nous?
1: Tout à fait. Allons-y.
0: Je vais vous diffuser le titre du jour.

0: Aujourd'hui, vous l'entendez, c'est un titre de Little Richard. Est-ce que vous connaissez le titre?
1: Tutti Frutti.
0: Mais oui, exactement. En plus, c'était pas fait exprès, mais c'était parfait pour vous le faire dire. Impeccable, voilà qui est gagné, Fiorenzo. On va vous envoyer cette
1: merci,
0: petite boîte.
1: Merci beaucoup, merci. Après les bonnets d'hiver, les lunchbox pour l'été, c'est impeccable.
0: Vous aurez les deux saisons, comme ça, c'est parfait. On vous embrasse, merci pour votre fidélité en tout cas.
1: Merci, au revoir. Au revoir, bonne journée à tout le monde.
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1: On file en concert avec The Darkness. On va écouter I Believe in a Thing Called Love, que vous connaissez bien, mais cette version-ci, elle a été enregistrée pour l'édition du 20e anniversaire de l'album. Et puis ensuite, on va écouter le titre Solid Gold, cette fois qui vient d'un enregistrement à l'Hammersmith Odeon de Londres en octobre 2018.

0: Solid Gold, enregistré à l'Hammersmith de Londres en décembre 2018. On avait aussi I Believe in a Thing Called Love, une petite séquence live comme on les aime.
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0: C'est point route.
1: Et toujours le 42 Mons-Liège, hauteur de Manage. Ce souci avec le camion qui a perdu du carburant hier et toujours défile 20 minutes depuis Mons actuellement. Donc en direction de Liège uniquement. Un peu de moins de monde pour l'instant parce que forcément il y a moins de monde à cette heure-ci sur la route. Mais voilà, le problème n'est pas résolu. Et tout à l'heure de pointe, ça risque encore de coincer. Et donc l'idée est de ne pas emprunter le 42 Mons-Liège à Manage. En tout cas, d'essayer d'éviter si possible. D'autres soucis sur le 313, ce sont des travaux en Merse-Liège autour de Votem en direction de Liège. Le 313 est toujours fermé à l'échangeur de Votem uniquement en direction de Liège avec une déviation via la bretelle de l'E40 vers Bruxelles et la sortie numéro 13 recours.
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0: Sowing the Seeds of Love, Tears for Fears, 1989. Il est 13h07, bon jeudi avec nous, Adèle et Van Allen pour la suite.
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0: Jump, Van Halen en 1984 et Adele, Rolling in the Deep. 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

0: Les Red Hot Chili Peppers avec Scar Tissue. On avait le tout nouveau Lola Young, From Down Here. Et puis juste avant cela, c'était Kraftwerk avec The Model. Kraftwerk, vous vous en souvenez peut-être, qui après 30 ans de bataille judiciaire a perdu l'un des procès les plus longs de l'histoire musicale. Les pionniers allemands d'électro réclamaient depuis des années des dommages pour l'utilisation non autorisée d'un sample de leur titre Metal of Metal dans un morceau de rap de 1997. Mais la Cour de justice européenne a tranché. Elle estime que le sample constitue un pastiche légal car il engage un dialogue artistique avec l'original tout en restant nettement différent. Une décision historique qui redéfinit un peu les règles du sampling en Europe et donne raison donc aux défenseurs de cette pratique musicale. Aujourd'hui, nous sommes jeudi. C'est donc le podcast New Wave qui arrive avec un groupe qui a un drôle de nom, qui a aussi eu une carrière très éphémère. Pourtant, vous connaissez bien le titre dont nous parlerons dans quelques minutes. Gabriel Davroy et Jean-Yves Louis.
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0: D'abord, le point route de Jean-Marc Stril.
2: Et toujours des ralentissements suite aux travaux sur le 42 Mons-Liège à hauteur de Manage. Pour l'instant, 20 minutes de ralentissement depuis Mons, bien évidemment, en direction de Liège. Tout à l'heure, ça sera plus compliqué puisqu'il y aura davantage de monde sur les routes et que c'est loin d'être terminé. Des travaux aussi sur le 313 envers Liège à hauteur de Votem en direction de Liège. Le 313 est toujours fermé à l'échangeur de Votem uniquement, donc en direction de Liège, avec une déviation via la bretelle de l'E40 vers Bruxelles. C'est la sortie 13 Roucourt.
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0: Led Zeppelin, Black Dog 1971 et ce White Wedding de Billy Idol pour votre après-midi. Il est 13h40, place à la New Wave après ceci.
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19: Sur la vague, à nouveau, et en compagnie d'un groupe éphémère, d'un électron libre et d'une jeune punk qui aurait pu être une diva de la Blue Eye Soul. Sans oublier la bande-son d'un succès ciné des années 80, voilà quel programme.
20: Le groupe éphémère s'appelle Yaz, de l'autre côté de l'océan, mais chez nous, sur le vieux continent, c'est Yazoo. Un nom étrange qui proviendrait d'une rivière, un affluent du Mississippi, mais aussi qui pourrait nommer des images ayant pour sujet la nature sauvage.
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19: On nage en eau trouble. Et que dire d'Alison Moyet, cette jeune anglaise surnommée Alf, déjà active au sein du groupe punk de Vandals fin des années 70, ainsi que dans d'autres petites formations, avant d'être repérée par notre électron libre Vince Clark.
20: C'est un sacré bosseur, féru de musique électronique. Il va s'illustrer dans bon nombre de groupes, Depeche Mode, Erasure, The Assembly. Ça force le respect. Mais Vince Clarke, c'est aussi des collaborations avec d'autres musiciens, par exemple Jean-Michel Jarre, Martin Gore ou le groupe de Sparks. Sans compter les remixes qu'on lui demande de réaliser.
19: Nous avons voyagé dans le temps grâce à tous ces noms prestigieux, mais revenons au tout début des années 80.
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19: Vince Clarke est alors l'un des membres du jeune groupe Depeche Mode et le premier album, Speak and Spell, va défrayer la chronique grâce au fameux Just Can't Give Enough, justement composé par Vince Clarke. Tandis que le succès de Depeche Mode ne cesse de croître, et selon certaines sources, il semblerait que Martin Gore et Dave Gahan voulaient prendre le contrôle du groupe et décident à deux de la direction à suivre. Vince Clarke, dont les compositions ne font plus l'unanimité, est poussé vers la sortie.
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20: On imagine Vince Clarke très affecté par cette éviction, mais c'est un bosseur et il a beaucoup d'idées en tête. Inspiré par Andy McCluskey et Paul Humphries de OMD, mais aussi par Gary Numan et Kraftwerk, il décide de rebondir. En 1981, il rencontre Alison Moyet dans un pub et à peine un an plus tard, Yazoo est sur orbite. Un premier single à succès, le bien nommé Only You, et très vite le premier album débarque chez les disquaires. Nous sommes en août 1982 et il s'ouvre sur Don't Go.
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19: Don't Go, c'est le deuxième single qui va propulser Yazoo au sommet des charts vers le succès international. À l'écoute de celui-ci, certains fans ont noté une similitude avec No Disco, un titre présent sur Speak and Spell, le premier album de Depeche Mode. Mais quoi qu'il en soit, Don't Go va se classer deux semaines en tête des hits des clubs de l'époque, se placer dans le top 5 anglais et européen. Yazoo vient d'entrer dans dans le cercle des groupes à succès.
20: Malheureusement, et à la surprise générale, le duo se sépare en 1983, après un deuxième album. Et puis on connaît la carrière des deux jeunes gens. Pour Clark, c'est l'aventure Erasure, et puis The Assembly. Et pour Alison Moyet, une belle série d'albums en solo, où elle met en avant sa voix de diva de la soul.
19: Fin des années 80, Don't Go fera à nouveau parler de lui, grâce au film Tango et Cash, un buddy movie avec Ken Russell et Sylvester Stallone. Le single connaît ainsi une deuxième jeunesse, un second souffle pour ce classique de la New Wave. On écoute Yazoo.
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0: Yazoo, Don't Go et rendez-vous dans Génération 80 et Route 66 pour retrouver Gabriel Davroy et Jean-Yves Louis respectivement. Ce sera tout ce week-end sur Classique 21.
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0: Zucchero et Eric Clapton, Wonderful World. On avait Caroline aussi, c'était Jay Buchanan, le chanteur de Rival Sons, ça vous avez peut-être reconnu, sa voix. Il va faire à nouveau bien chaud cet après-midi, on en parle avec Mélanie Poussard.
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2: Oui, Marie-Amélie, avec notamment 25 degrés pour Botrange, 26 degrés sur les hauteurs, 28 degrés attendus à Ostende et à Charleroi, 29 degrés pour la capitale ou encore 30 pour Mont-Sétourné. Côté ciel, d'abord, beaucoup de soleil. Ensuite, on attend quelques voiles nuageux et puis des cumulus aussi dans le nord-ouest du pays, pour la Gaume également. À noter quand même une petite zone instable qui pourrait se développer dans le secteur de Courtrai en toute fin d'après-midi. Risque d'orage donc entre Bruges et Tournai. Ce soir et cette nuit, le risque orageux touchera toujours le même secteur en début de soirée. Après, c'est un retour au calme. Une nuit calme d'ailleurs en perspective partout avec des minima entre 13 et 19 degrés. Et puis pour demain, du soleil le matin, risque orageux l'après-midi sur le nord et le centre. Il fera de 26 à 32 degrés.
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0: Jean-Marc, dites-nous où ça en est sur les routes.
5: La situation a changé. Si vous nous écoutiez il y a une demi-heure, toujours des ralentissements sur le 42 Mons-Liège autour de Manage et ses travaux.

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2: Bonjour à toutes et tous. C'est officiel, la décision vient de tomber. C'est une première. La région bruxelloise va mettre la commune de Saint-Josse sous tutelle. Les différents ministres de la région Bruxelles-Capitale viennent donc d'activer l'article 18 permettant d'imposer une tutelle coercitive à une commune. La ville de Saint-Josse, dirigée par Émir Kir, présente un déficit financier supérieur à 30 millions d'euros. Et au-delà de ce déficit, la région bruxelloise pointe une série de manquements persistants aux différentes obligations légales de la commune. Cette mise sous tutelle prévoit l'envoi d'avertissements formels demandant à la commune de Saint-Josse de prendre les mesures nécessaires pour remédier à ces manquements. Et si ces irrégularités devraient persister, le gouvernement envisagera alors la désignation d'un commissaire spécial chargé de veiller à la remise en état des finances et au respect des obligations légales incombant à la commune. En France, l'Assemblée nationale vient d'approuver à l'unanimité l'abrogation du Code noir, texte qui réglementait l'esclavage dans les colonies françaises et qui n'avait jamais été formellement supprimé du droit français. Et ce, 180 ans après l'abolition de l'esclavage dans les colonies françaises. Une décision essentiellement symbolique, puisque le texte était considéré comme inapplicable depuis bien longtemps. Le député guadeloupéen Max Mathiassin, qui avait porté cette abrogation, a salué un pas supplémentaire et un hommage aux hommes, aux femmes et aux enfants mis en esclavage. Et puis ce record battu ce jeudi au Népal, celui de l'ascension la plus rapide du mont Everest. L'alpiniste américain Tyler Andrews est parvenu à atteindre le sommet de l'Everest à près de 9000 mètres d'altitude depuis son camp de base situé 3500 mètres plus bas, le tout en 9h55. C'est une heure de moins que le précédent record qui datait de 2003. En tennis, Elise Mertens s'apprête à monter sur les courts de Roland-Garros. La numéro 1 belge affronte la polonaise Maja Chwalinska au deuxième tour des internationaux de France de tennis. Côté masculin, un autre belge, Raphaël Collignon, affrontera l'américain numéro 5 mondial Ben Shelton cet après-midi. Des rencontres à suivre en télé sur Tipeee et sur le site internet RTBF Ovio. Voilà qui marque la fin de ces infos. Très bel après-midi à notre écoute.
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0: Light My Fire, les Doors. 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Ce sera dans son podcast Micro Sion.
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0: L'enfant prodigue, Axel Bauer. On avait aussi Joe Jackson avec Stepping Out. Axel Bauer, qu'on attend, hein, vous le savez, ça approche à grands pas le 6 juin, samedi prochain à la Louvière, à Louvexpo pour notre festival, avec aussi Tiff Barrow, Behind the Pines et Les Monstros. Plus de 4000 personnes attendues, c'est ultra sold out. Mais il y a quelques toutes dernières places à gagner encore cette semaine, donc soyez attentifs. Et puis je le répète, si jamais vous n'avez pas encore vu l'info, Ginzou, qui était programmé comme tête d'affiche, a dû annuler toute une série de concerts. John Stargasm, son chanteur, est tombé à vélo méchamment avec plusieurs fractures, avec une forte commotion cérébrale, et donc ils doivent annuler toute une série de concerts. On est en train, vous l'imaginez bien, à même pas 10 jours du festival, de chercher en tout cas un groupe pour remplacer. On vous annoncera tout ça dès que ce sera confirmé.
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0: Lonely is the night, c'était Billy Squier. Et petite anecdote à propos de ce groupe, dans la biographie officielle de Led Zeppelin, hein, vous avez peut-être senti un petit air de famille, qui s'appelle Hammer of the Gods. Cette chanson est ironiquement décrite comme l'un des meilleurs singles du groupe. Il faut dire qu'elle ressemble étrangement à certains titres de Led Zeppelin. L'intro rappelle Nobody's Fault But Mine et le refrain évoque nettement Good Times, Bad Times. Notons en plus que cette chanson est sortie pile un an après la séparation du groupe suite au décès du batteur John Bonham.
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0: On reparle de la situation sur le 42, ça ne bouge pas beaucoup, Jean-Marc.
14: Non, Mons-Liège autour de Manage, il vous faut 50 minutes. Les files qui débutent plus ou moins depuis Mons, en tout cas ça varie hein, selon la densité du trafic. Et c'est compliqué, évidemment, si vous avez l'occasion de poursuivre votre route sur le 19, n'hésitez pas ou de prendre d'autres chemins et de trouver d'autres solutions par rapport à l'endroit où vous vous trouvez, car ça va encore durer un petit peu. On a des travaux aussi sur le 313 Anvers-Liège autour de Votem, avec l'échangeur de Votem qui est fermé uniquement vers Liège, avec une déviation bien sûr via la bretelle de l'E40 vers Bruxelles et la sortie 13 Raucourt.
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0: Suivre l'étoile, c'est le nouveau Lilac. Et demain, je vous le rappelle, on découvrira l'album Wawa de Ginzou avec la possibilité de remporter des vinyles de cet album. On avait Living New York aussi de RM.
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0: Yesterday's à l'instant Guns N' Roses avec Janis Joplin. Juste avant cela, Me and Bobby McGee, ça nous ramenait en 1971. Nous sommes le 28 mai, 55 ans aujourd'hui que l'album Every Picture Tells a Story de Rod Stewart est sorti. Dominique Raguet vous en parlera largement dès 15h.
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0: It's winning again, ou pas, hein. C'était super Trump à l'instant, on avait Def Leppard aussi qu'on verra au Grass Pop Metal Meeting. C'était le titre Let's Get Rocked et puis Secret de Seal dans notre programmation. On avance, hein, je vous le disais, vers notre time machine consacrée à Rod Stewart aujourd'hui avec Dominique Raguet. 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
0: On commence cette nouvelle heure avec le point route. C'est Xavier Ponsard qui est avec nous. Bonjour.
2: Ah, bonjour Marie-Amélie, bonjour à tous.
0: Direction le 42 et Manage.
2: Ah, oui, avec justement ces bouchons. Hein. Des gros embarras de circulation à prévoir dans ce secteur en venant de Mons en direction de Charleroi autour de Manage. Des fils qui remontent sur plusieurs kilomètres avec cette perte de chargement qui a eu lieu

0: Fleuret, une voie de circulation est neutralisée.
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Rod Stewart est ce classique parmi les classiques. Maggie May, Rod Stewart, qui publiait, voilà exactement jour pour jour, il y a 55 ans, son troisième album solo, Every Picture Tells a Story, un disque qui allait définitivement faire basculer sa carrière, avec ce mélange de folk, de rock un peu rugueux et d'esprit aussi qu'on retrouve dans les pubs britanniques, ce son un petit peu rock comme ça, cette démarche, tout ça hérité des Faces. Rod Stewart qui impose là une signature unique. On retrouve justement ses complices des Faces, Ronnie Wood, guitariste de l'album et co-auteur de la plage titulaire. Il y a aussi Ian McGallan, Danny Slane à la basse, ou encore Kenny Jones, le percussionniste, venu renforcer cette atmosphère libre et chaleureuse. Bref, un album quelque part des Faces, mais qui n'en est pas un. Et l'album contient aussi plusieurs reprises devenues cultes, comme Reason to Believe de Tim Hardin, ou Tomorrow is a Long Time de Bob Dylan. Et puis il y a ce Maggie May qu'on vient d'entendre, immense succès mondial qui fera de Rod Stewart, une star incontournable du rock des années 70. Aujourd'hui dans Time Machine, on voyage dans cette période très active du chanteur avec, pour poursuivre eh bien, la suite de cette exploration de la phase B avec le morceau Mandolin Wind. Excellent après-midi sur Classique 21 à l'écoute de Time Machine.

0: Une rencontre au sommet accompagnée par un orchestre symphonique. D'un côté, Rod Stewart et de l'autre, eh bien, Robbie Williams pour interpréter ce It Takes Two. Aujourd'hui, Rod Stewart qui a été au cœur de la programmation de ce Time Machine puisqu'il y a exactement 55 ans, jour pour jour sortait l'incontournable album de son répertoire Every Picture Tells a Story avec ses grands tubes dont Maggie May. Et puis à ses côtés pour cet album, quelques musiciens venus du groupe The Faces. D'ailleurs, il est toujours question que les Faces se reforment pour éventuellement un nouvel album, mais ça fait quand même quelques mois qu'on parle de cette information et qu'on n'a toujours pas quelques traces sonores. Dans quelques instants, c'est Underwood Again qui va vous accompagner sur Classique 21, et pour aller jusque là, et bien encore un titre gravé, et c'est même la plage titulaire de cet album de Rod Stewart, Every Picture Tells a Story, morceau coécrit avec Ron Wood qui accompagne d'ailleurs Rod Stewart sur ce titre. Bel après-midi sur Classique 21. 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Voici donc Rod Stewart sur Classique 21.
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19: Il est 15h30.
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19: Bonjour Xavier.
21: Bonjour Pierre.
19: Et sous le soleil, nous allons sur le 42.
21: Oui, et c'est pas évident d'ailleurs sous ce soleil avec ces gros bouchons où il faut encore patienter 40 à 50 minutes, voire même un peu plus pour certains sur le 42 en venant de Mons en direction de Charleroi. On vous en parle déjà depuis tôt ce matin avec une voie de circulation qui est neutralisée. Donc du coup, on a pas mal d'embouteillages et d'embarras de circulation à prévoir dans ce secteur. Et dans l'autre sens aussi, pas mal de monde entre Manage et L'Heureux, c'est en direction donc de Mons avec une circulation qui est ralentie sur le ring de Bruxelles. Ça se charge quelque peu, c'est le cas entre Wezembeek et Makelen, entre Strombeek et Wemel en direction de Grand Bigard. Dans les deux cas, ajouté 15 à 20 minutes, tout comme entre Grand Bigard et Wemel en direction de Zaventem, ajouté une dizaine de minutes. Et puis sur la petite ceinture de Bruxelles, ça se charge comme tous les soirs d'ailleurs entre les tunnels Anicordi et Arlois, c'est en direction du Midi.
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Midnight Oil sur Classique 21. On croit que c'est fini et ça ne l'est pas. C'est Commande de Lois de Gaine. On est ensemble jusqu'à 19h30. Bonjour à toutes et à tous. Bon jeudi. Le soleil est avec nous. Les températures.

0: The Magnificent Tree, c'est le nom de l'album, évidemment, hein, sorti en 2000, d'Overphonic avec ce morceau Vinegar and Salt.
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0: Il y a du David Bowie à l'arrière, hein, pour le rythme évidemment. Jacques Dutronc avec la fille du Père Noël.
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Three Doors Down avec Here Without You sur Classique 21 dans quelques instants. Et bien déjà le journal de 16h. Que diriez-vous de Paul Young? Vous vous souvenez de ce morceau, hein? Come Back and Stay.

0: Le groupe Garbage dans The Road Again avec Milk.
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2: Bonjour tout le monde, nous avons encore un soleil bien franc aujourd'hui et des températures toujours très élevées pour la saison, de 23 à 30 degrés, 30 degrés notamment dans la région de Mons et de Tournai. Alors en début de soirée, il y a un risque orageux tout à l'ouest du pays, en Flandre occidentale notamment et tout au nord de la province de Hainaut. Ensuite, ce sera calme partout avec un ciel simplement voilé, de 14 à 18 degrés pour les températures minimales. Et enfin, demain vendredi, ce sera bien ensoleillé en matinée, en après-midi un petit peu plus nuageux, et il y aura aussi un risque orageux sur le centre et le nord du pays, dans la région de Namur notamment, sur la botte du Hainaut, à Bruxelles ou encore à Anvers. Ce sera pour le début de soirée, le tout avec un temps lourd de 28 à 32 degrés pour les maxima demain.
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0: Il est 16h.
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0: On va retourner sur le 42, Xavier.
4: Ah oui, Pierre, puisque c'est le gros point noir de ce jeudi, avec tout simplement un temps de parcours qui dépasse les 50 à 1 heure pour traverser ces gros bouchons. Ça se passe donc effectivement sur le 42 en venant de Mons, en direction de Charleroi, autour de Manage. Des files qui remontent sur plusieurs kilomètres. Évitez le secteur autant que possible si vous le pouvez cet après-midi. Une déviation est fortement conseillée via le 19 vers Bruxelles. Sortir ensuite via la sortie Nivelle Sud numéro 19 pour faire demi-tour via le rond-point du R24 et pour reprendre ensuite la 54 en direction de Charleroi. Itinéraire bis conseillé fortement cet après-midi. Ralentissement sur le ring de Bruxelles, c'est habituel entre Wezembeek et Makelen, entre Grimbergen et Wemmel, c'est en direction de Grand-Bigard. Dans tous les cas, il faut compter 15 à 20 minutes pour traverser ces ralentissements. Ralentissement aussi dans l'autre sens, entre Drogenbos et Grand-Bigard en direction de Zaventem, et puis une circulation qui est elle, légèrement ralentie aussi à l'approche du ring de Bruxelles sur le 429 en venant de Nivelles et sur le 40 en venant d'Ostende depuis Ternat.
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5: Madame, monsieur, bonjour. On commence ce flash par du tennis, direction Paris pour le tournoi de Roland-Garros. Christine Anquet, l'après-midi ne correspond en rien au scénario imaginé pour le numéro 1 mondial Yannick Sinner.
6: Éliminée, c'est d'ores et déjà l'énorme sensation de ce tournoi, la sortie très prématurée du numéro 1 mondial.

0: exactement, on le saura plus tard quand il le dira, mais tout allait bien, il menait confortablement 2-0 et 5-1. Il allait facilement gagner le match quelques secondes plus tard, mais il a eu un coup de chaud, il n'a gagné que 2 des 18 jeux suivants. Était-il blessé en plus de ce malaise dû à la chaleur? Encore une fois, il le dira plus tard, mais le numéro 1 mondial était le grandissime favori de ce tournoi et il perd donc 3-6, 2-6, 7-5, 6-1, 6-1. Et puis Elise Mertens a perdu aussi, battue au deuxième tour par la Polonaise Maja Szwalińska, 6-4, 6-0. Elle était touchée au mollet droit, mais ça n'explique pas tout à fait sa défaite. Elle n'a pas très bien joué.
1: Merci beaucoup Christine, merci pour tout ce compte-rendu donc de cet après-midi hors norme au tournoi de Roland-Garros. Et puis en football, fraîchement sélectionné chez les Diables Rouges, Mathias Fernando Pardo a donc finalement décidé de choisir la Belgique au détriment de l'Espagne à quelques semaines de la Coupe du Monde qui débutera ce 11 juin au Mexique, au Canada et aux États-Unis. Il a rencontré la presse aujourd'hui à Tubize, nous aurons l'occasion de l'entendre dans le journal de 17h. À vous de signaler encore que le plafonnement de l'indexation des salaires s'applique dès juin pour de premiers travailleurs, pour autant que la réforme soit votée cette semaine à la Chambre. Voilà ce qu'indiquent aujourd'hui les spécialistes des ressources humaines à Certa et SD Works. Cette mesure s'applique aux salaires supérieurs à 4 000 € bruts. Le personnel des cimenteries, de l'industrie du gaz, de l'électricité, du pétrole, mais aussi les coiffeurs, seront directement touchés. Et ce n'est pas parce qu'ils ont tiré la boule noire qu'ils sont les premiers concernés, mais tout simplement parce qu'ils sont indexés mensuellement. Voilà donc pour ce flash, merci beaucoup pour votre attention.
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vous l'avez compris, hein, ce morceau parle d'Elvis Presley, mais parle surtout du fait qu'Elvis Presley serait toujours en vie. Et avec Michael Jackson, par exemple, et Kurt Cobain, sur une île. Etienne Dao avec Tomber pour la France.

0: Étienne Dao, 1985, autant dire ses débuts avec Tombé pour la France.
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Une incursion dans le répertoire de Cat Stevens avec ce morceau d'une douceur incroyable, Eddie Darbanville. Nos artistes belges ont énormément de talent. La preuve avec un Olympia Expérience.

Un génie trop vite disparu, hein. C'est Prince sur Classique 21 avec Sign All the Times. Et lui, il est toujours là, et tant mieux d'ailleurs. C'est Bruce Springsteen. Augmentez le son avec Radio Nowhere. Bonne route.

0: soulèvement de la terre.
1: C'est Dugue avec le soulèvement de la terre sur Classique 21. On va prendre des nouvelles des routes avec Xavier. On va certainement aller sur le 42 avec lui. Et puis on retrouvera Rock'n'Roll Attitude avec Fanny, l'écriture de Laurent Répy. Aujourd'hui, ils vont nous parler d'un morceau des Everly Brothers.
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1: Ah, j'ai vu juste, hein, Xavier. Oui. Oui, on va sur le 42.
11: Pile dans le mille, effectivement, Pierre, avec de gros bouchons, de gros embarras de circulation. Et courage, d'ailleurs, on est de tout cœur avec vous si vous êtes dans ces embouteillages, puisqu'il faut par moment ajouter une heure à votre temps de parcours pour faire la liaison Lheureux Manage en direction de Charleroi. Du coup, on a une solution pour vous, c'est de prendre le 19. Si vous devez aller en direction de Charleroi ou de Namur en venant de Mons via le 19, vous allez vers Bruxelles, prendre la sortie numéro 19 Nivelles Sud, au rond-point du R24, faire demi-tour pour prendre l'autoroute dans l'autre sens et ensuite prendre la 54 en direction de Charleroi. C'est fluide dans ce secteur, je vous rassure. Par contre, sur le réseau secondaire, fatalement sur le R24, dans le contournement Nivelles Sud, là aussi, c'est fort chargé dans ce secteur. Nous avons aussi des files dans l'autre sens pour en revenir sur le 42 en venant de Charleroi en direction de Mons à hauteur de Manage. File dans l'autre sens en direction de Mons, ajouté 15 à 20 minutes. Sur le ring de Bruxelles, des ralentissements habituels entre Woluwe-Saint-Etienne et Grand-Migard en direction de Dilbeek. Même chose aussi dans l'autre sens entre Drangenbos et Grand-Migard en direction de Zaventem. Et puis entre Woluwe-Saint-Etienne et le carrefour Léonard, c'est en direction de Waterloo. Dans tous les cas, en moyenne, il faut ajouter entre 15 et 20 minutes à votre temps de parcours. Et puis des bouchons, il en est question aussi sur le 429 en venant de Tournai à hauteur de Tubis en direction du ring de Bruxelles. Circulation qui est fortement ralentie dans ce secteur. Patience, prudence et surtout bonne route en cette période de forte chaleur.
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La nuit, quand on est habitué à dormir avec quelqu'un, c'est dur de se retrouver seul, vous ne trouvez pas? On a froid, le lit paraît vide, gigantesque, c'est un gouffre qu'on ne peut remplir. Inversement, si on a l'habitude d'être seul la nuit, dormir à côté de quelqu'un, c'est l'horreur. Sa respiration, sa chaleur, ses mouvements, tout nous agace et nous trouble. On rêve de solitude et d'espace. Mais bon, si les autres le font, on peut y arriver, non? Ceci dit, c'est étrange, hein? Je veux dire, toute notre enfance, on nous a appris à dormir seul alors qu'on rêvait de se glisser dans le lit des parents. Et puis tout à coup, les rôles s'inversent. Et avant, quand c'était possible, les couples dormaient séparément. Il n'y avait rien d'anormal à ça. Madame avait sa chambre et monsieur la sienne. C'est vraiment à n'y rien comprendre.

0: sont en feu. C'est le cri d'alarme lancé par le groupe australien en 1987 dans Beds Are Burning. Je vous rassure tout de suite, il n'y a pas eu un incendie dans leur chambre à coucher, non. Ici, ce qui brûle, ce sont les lits qui nous portent, qui nous soutiennent au quotidien. C'est Mère Nature qui est en danger parce qu'on reste immobile et sourd face à ces nombreux signes. Midnight Oil prend particulièrement la défense des aborigènes du nord de l'Australie qui voient leur habitat se dégrader et détruit. And this is the place where she cut her wrists, that odd and fateful night. 1973, Lou Reed sort l'un des albums les plus sombres de sa carrière à la noirceur absolue, Berlin, qui raconte les déboires d'un couple de junkies, Caroline et Jim. Des disputes éclatent, elles sont violentes, tragiques, les enfants assistent à ces scènes traumatisantes, ceux-ci finissent par être placés par les services sociaux. The Bed, ce lit, c'est l'endroit où Caroline décide de mettre fin à ses jours en se tranchant les veines. Ah, je vous avais prévenu, d'une noirceur absolue.
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Revenons à des choses plus légères, plus lumineuses, avec ce subtil mélange pop, rock et reggae. Police, il nous propose The Bed's Too Big Without You, Le lit est trop grand sans toi. Nous sommes en 1980. Si l'ambiance est bien moins lourde que dans le titre de Lou Reed, le thème est pourtant le même. Sting partage avec nous un moment difficile de sa vie lorsqu'une de ses premières petites amies se suicide suite à leur rupture. Pas très très joyeux donc. Dream.

0: J'avais vraiment tenté cette fois de vous trouver quelque chose de plus positif. Les rêves. Parfois, tout ce qu'on a à faire pour se détendre, c'est de s'endormir, de rêvasser. Il y a une très belle histoire derrière « All I Have to Do Is Dream » des Everly Brothers en 58. Le titre est écrit par le couple Bryant, composé de Félice et Boudelot, partenaires à la scène comme à la ville. Ils écrivent justement « All I Have to Do Is Dream » en hommage à leur union. Félice se souvient en 1980, « Quand j'avais 8 ans, j'ai rêvé d'un homme, lui et moi, dansions sur notre chanson. Et je me souviens très bien de son visage. Quand j'ai rencontré Boudelot de très nombreuses années plus tard, je l'ai reconnu, je savais que c'était lui, c'était le coup de foudre. » On écoute le superbe « All I Have to Do Is Dream » par les Everly Brothers.
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Alors j'ai l'impression de voir arriver John Travolta, Olivia Newton-John tout d'un coup sur ce morceau. Les Everly Brothers avec All I Have To Do Is Dream sur Classic 21. Queen, avec un morceau en concert qui donnait bien, paraît-il. Tout le monde avait les bras en l'air. Et en synchro en plus.

0: vous sur Classique 21. Je vais vous emmener à Bruxelles et puis à la salle Gelbressé. À Gelbressé pour deux concerts. Et non des moindres, ce sera dans quelques petites secondes pour l'agenda.
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0: Et commençons par les grandes vacances avec le jeudi 9 juillet. ZZ Top en concert. Je rappelle la date, le jeudi 9 juillet, ce sera à Forêt Nationale Bruxelles, évidemment avec Classique 21. Le samedi 12 septembre, Chris Dane, l'ancien membre de Deus, en concert à la salle La Gelbressé à Gelbressé. Et d'autres concerts évidemment sur notre site internet.
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0: Imogen, c'est donc le tout nouveau Muse. Bien, bien péchu par contre. Hein.
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0: Roxy Music avec Brian Ferry et More Than This. Dans quelques instants, ne bougez pas, hein, l'information, le journal arrive.
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2: Bonjour tout le monde, l'après-midi est toujours bien chaude aujourd'hui. Nous avons de 25 à 26 degrés sur les hauteurs de l'Ardenne et de 27 à 30 degrés sur le reste du pays. Ensuite, en début de soirée, à l'ouest, quelques orages sont possibles dans la région de Tournai et de Gand, notamment. Ensuite, la nuit sera calme, peu nuageuse, avec des températures, une fois le soleil couché, de 14 à 16 degrés en Wallonie et de 18 à 19 degrés en Flandre. Et enfin, demain vendredi, ce sera très lumineux en matinée, plus nuageux en après-midi et très lourd aussi, de 28 à 32 degrés, et également un risque orageux sur le centre et le nord du pays en fin d'après-midi, notamment dans la région de Namur, dans la Botte du Hainaut, dans la région de Bruxelles, d'Anvers et enfin d'Asselt.
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0: Belle fin de journée, il est 17h.
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0: Xavier, on va retourner sur le 42, c'est pas terrible.
8: Hein. Oui, c'est pas terrible, effectivement, Pierre, puisque nous avons à hauteur de Manage toujours une voie de circulation accessible aux automobilistes suite à une perte de carburant, suite à un camion qui a perdu son carburant, c'était donc hier. On a toujours des embarras de circulation. Et donc, si vous voulez traverser ce secteur, c'est plus d'une heure hein, pour traverser ces bouchons. Par contre, il y a une déviation fortement conseillée via le 19 en direction de Bruxelles. Alors, vous allez devoir passer par les bouchons, pas le choix, mais c'est moins, en tout cas, qu'une heure. Il faut ajouter 20 à 30 minutes pour traverser ces bouchons entre l'Heureux et l'échangeur d'Oudin. Puis, quand vous allez vers Bruxelles, vous pouvez sortir via la sortie Nivelle Nord, sortie numéro 18, pour faire demi-tour pour reprendre l'autoroute dans l'autre sens et prendre la 54 en direction de Charleroi. C'est assez fluide dans ce secteur, tandis que sur le réseau secondaire, eh bien, c'est assez saturé. Bouchons aussi à vous rappeler sur le ring de la capitale. On commence par le tronçon Drogonboss-Wemmel en direction de Zaventem. Comptez plus de 30 minutes pour traverser ces ralentissements. On a aussi entre 20 et 30 minutes entre Wezembe-Coppem et Macquelen, 20 minutes entre Vilvoorde et Wemmel. C'est en direction de Grand Migard et puis une circulation qui est bien ralentie aussi, bien dense sur le 411 à l'approche du secteur de Doussou. C'est en venant eh bien, d'Arlon en direction de Bruxelles.
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0: Et votre journal de 17h, il est présenté par Hélène Remy.
9: Des ex-petites amies et la compagne actuelle de Paolo Falzone, entendue aujourd'hui par la cour d'assises du Hainaut, Florence Dussart nous dira que retenir de ces témoignages. Que pensent les Belges de la réforme des pensions ou encore de celles prévues dans le budget de 2026? Les questions ont été posées dans une grande enquête nationale. Yannick Sinner quitte Roland-Garros en tennis. Le numéro 1 mondial a été éliminé dès le second tour. Pourquoi a-t-il choisi les Diablos Rouges? Le jeune joueur Mathias Fernandez Pardo s'explique. Bonjour, la compagne de Paolo Falzone.

0: Que retenez-vous de ces témoignages ?
1: Mais d'abord, on comprend dans le témoignage de Sarah que tout est allé très vite entre elle et Paolo Falzone. En 2024, je reçois une demande d'amis sur Facebook, explique Sarah. Ils discutent pendant un mois et décident de se voir. C'était à la mi-mars. Fin avril, elle était enceinte. La question est posée de savoir si ce bébé, cette rencontre urgente, n'était pas l'occasion rêvée de donner une bonne image de l'accusé en vue du procès. On apprend aussi que Paolo Falzone n'a pas reconnu le petit garçon né début 2025 pour le protéger, dit-il. Mais on comprend aussi que c'est une idée de sa maman dont l'ombre pèse décidément sur toutes les décisions du couple. Voilà pour le témoignage de la compagne de Paolo Falzone. Mais il faut dire un mot aussi des témoignages de ce matin. C'était les amis, les ex-petites amies de l'accusé, et le portrait qu'elles en dressent est celui d'un homme très pressé de se mettre en couple, voire de fonder une famille depuis qu'il est en prison, pour redorer son image, dira l'une d'entre elles. Ses ex, d'avant le drame, elles, décrivent un fou du volant qui ne supporte pas la frustration, qui ne supporte pas la rupture, qui devient harcelant, violent. Plusieurs ont reçu des messages du genre « sale pute, je vais te mettre la tête dans la friteuse » ou encore « cette amie » qui conclut au sujet de Paolo Falzone « ce n'était pas le couteau ». Le plus aiguisé du tiroir.
0: Merci Florence Dussart. Et l'audience d'aujourd'hui marque la fin des auditions de témoins directs ou de moralité. Au total, 269 personnes ont été entendues par la cour d'assises du Hainaut. Demain, place au début des plaidoiries. C'est fait, la région bruxelloise a décidé de mettre sous tutelle la commune de Saint-Josse, une mesure exceptionnelle. Alors pourquoi cette tutelle ? Le ministre bruxellois des pouvoirs locaux, le socialiste Ahmed Laouège, explique que la région devait agir.
2: L'administration régionale a constaté un certain nombre d'irrégularités dans le fonctionnement, et c'est sur l'avis de notre administration que nous avons soumis au gouvernement une procédure qui doit permettre à la commune de Saint-Josse de rentrer dans les clous et d'améliorer sa gestion, parce qu'il y a vraiment d'importantes difficultés. Pour prendre un exemple, la commune de Saint-Josse ne verse plus sa dotation à la zone de police, par exemple. Donc il fallait que le gouvernement prenne sa responsabilité. Le dossier est ouvert depuis la précédente législature, mais il faut un certain moment pouvoir dire à la commune de Saint-Josse qu'il faut vraiment remettre de l'ordre dans la gestion.
0: Une justification donnée à Imad Messoudi, le bourgmestre de Saint-Josse, Émir Kir, a aussi réagi. Pour lui, cette procédure n'est ni juste ni respectueuse, tant pour la commune que pour la démocratie locale et surtout pour les habitants de Saint-Josse. Fin de citation. La réforme des pensions et la loi programme en discussion au Parlement cet après-midi. Le vote de cette loi programme a déjà été reporté plusieurs fois ces dernières semaines, mais cette fois-ci, la majorité espère approuver le texte dans la soirée. La loi programme, c'est ce texte qui contient les mesures destinées à mettre en œuvre le budget 2026, dont certaines mesures sont très contestées, comme le plafonnement de l'indexation automatique des salaires, pensions et allocations. Une mesure très peu soutenue, donc, si on en croit les résultats de notre enquête nationale, Baptiste Tupin.
3: Effectivement, les auteurs de cette enquête observent que seule une minorité des répondants se déclare favorable au plafonnement de l'indexation automatique à 4000 euros bruts pour les salaires, 2000 euros bruts pour les pensions et les allocations. On parle de 30% de répondants favorables en Flandre, 27% pour les Bruxellois et 25% pour les Wallons. La mesure qui touche au pouvoir d'achat de nombreux salariés et allocataires semble donc perçue plutôt négativement.
0: Et dans cette enquête, les Belges ont aussi leur avis sur la réforme des pensions.
3: Avec là des réponses plus contrasté dans l'enquête nationale selon les régions. Si on parle du système du malus pension, le fait donc d'octroyer une pension moins importante pour les personnes qui prennent leur retraite avant l'âge légal, cette mesure-là est rejetée par une majorité de Bruxellois et de Wallons. Elle est en revanche approuvée par une courte majorité en Flandre. La réforme des pensions des fonctionnaires, elle, est plus soutenue par les répondants. 70% des Flamands, 60% des Wallons et des Bruxellois sont favorables à l'idée d'aligner le régime des pensions des fonctionnaires sur celui des employés du secteur privé.
0: Merci Baptiste. Et tous les résultats de cette enquête nationale sont à retrouver sur notre site et application RTBF Actu. Une enquête réalisée par l'Université libre de Bruxelles, par l'Université d'Anvers, en collaboration avec la RTBF, donc la VRT et de Standard. Il manquait déjà de chaussures, d'uniformes, de véhicules et de personnel. Aujourd'hui, les agents du DNF, du département Nature et Forêt en Wallonie, sont confrontés à un nouveau problème. Certains fusils de chasse ne peuvent plus être utilisés. Alors ça fait beaucoup, Rudy Hermans.
4: Cette fois, le souci vient des armes de service. Nicolas Bronchin est agent du DNF et délégué CGSP.
5: Le calibre 20, lui, est une arme qui date des années 50. Le 9 mm, lui, date...

0: des années 80. Ça devient compliqué de trouver des pièces. Il y a de l'usure, donc de temps en temps, il y a des petites mécaniques qui cassent.
1: Et l'arme de chasse, eh bien, elle ne répond plus aux nouvelles normes européennes. Elle ne peut donc plus être utilisée et les agents attendent son remplacement. Cela s'ajoute, souvenez-vous, au manque de personnel pour remplir toutes les missions confiées à ces gestionnaires et policiers aussi des milieux naturels. Ils attendent également de nouveaux uniformes. Certains ont même attaqué la région en justice pour ça.
0: Donc oui, aujourd'hui, j'ai un pantalon que j'ai acheté moi-même, un polo qui n'est pas forcément légal et j'ai des bottines qui sont en fin de vie, donc qui prennent un petit peu l'eau.
1: Et ce n'est pas tout, car le DNF manque aussi de véhicules. Nicolas Bronchin.
0: On travaille avec notre véhicule personnel sur des mauvais chemins, donc il y a une usure prématurée aussi. Et on retrouve aussi des dégradations de notre véhicule, hein, des griffes, des bosses, des pneus crevés. Voilà. C'est un peu gênant, quoi, au final.
1: Bref, vous le disiez, ça commence à faire beaucoup.
0: On n'a pas forcément l'impression d'être soutenu. On est quand même garant de l'avenir du patrimoine naturel.
1: Les agents du DNF réclament des actes rapides et concrets du gouvernement wallon.
2: Sensation à Paris, le numéro 1 mondial sorti dès le deuxième tour au tournoi de tennis de Roland-Garros. Yannick Sinner a été éliminé par l'Argentin Juan Manuel Cerundolo en 5-7. Alors que Sinner menait 5-2 dans le troisième set, le grand favori du tournoi s'est effondré et n'a plus remporté que deux jeux. Visiblement diminué physiquement, l'Italien a refusé d'abandonner, mais a finalement dû laisser filer la victoire. 3-6, 2-6, 6-2, 6-1, 6-1. Sinner était invaincu depuis mi-février et vainqueur des 5 premiers Masters 1000 de la saison. Fin de parcours aussi pour la Belge Elise Mertens, toujours à Roland-Garros. La numéro 1 belge, cette fois, a été surprise par Maja Jawalinska, pourtant au-delà de la 100e place au classement mondial. La Polonaise s'est imposée en deux manches, 6-4, 6-0. Elise Mertens a demandé un temps mort médical pour se faire soigner le mollet droit. Dernière chance donc belge pour les Belges en simple, Raphaël Collignon, mais il est face au 5e joueur mondial, l'Américain Ben Shelton. Son match sera à suivre dans la soirée sur RTBF typique en télé. Il aurait pu jouer un jour pour l'Espagne ou pour l'Italie, mais il est finalement l'invité surprise de la sélection des Diables Rouges pour la Coupe du Monde de football. Matias Fernandez Pardo, le jeune attaquant de 21 ans, a décidé de défendre les couleurs de la Belgique. Le joueur de Lille a rencontré la presse aujourd'hui. Il a expliqué les raisons de son choix, un choix du cœur, mais mûrement réfléchi aussi.
3: Déjà, premièrement, j'ai fait toute ma jeunesse en Belgique. Je me suis rendu compte avec le temps que j'avais plus une mentalité belge qu'espagnole et que j'en devais à la Belgique. Et aujourd'hui, bien sûr, avec la discussion que j'ai eue avec le coach et Vincent Manart, m'ont encore confirmé sur ça. Et aujourd'hui, quand je suis ici, je le ressens et je sens que j'ai fait le bon choix. Et donc, je suis très, très content.
4: Qu'est-ce que vous pensez pouvoir apporter à la sélection des Diables Rouges ? On connaît votre profil, vous êtes grand, vous êtes athlétique, vous êtes puissant.
3: Je pense que je peux apporter beaucoup en profondeur dans le jeu vers le but et puis aussi l'un contre un, même si on a maintenant Jérémy. Mais je pense que c'est surtout dans la profondeur que je peux amener quelque chose et je peux être dangereux contre les grandes nations même qui sont hauts sur le terrain. Donc c'est ça.
2: Mathias Fernandez Pardo répondait à Ebi Brouzakis. C'est la fin de ce journal. Merci de nous suivre.
5: Merci beaucoup Hélène.
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Fleetwood Mac sur Classic 21 avec Don't Stop. Bonjour à vous qui venez de nous rejoindre. C'est une excellente idée. Bienvenue dans The World Again jusqu'à 19h30 avec cette fois-ci un peu de New Wave et Simple Minds.

0: Ballad of the Street, c'est le nom de l'album de Simple Minds, sorti en 88 avec ce morceau fabuleux, Mandela Day.
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0: Nothing But Thieves avec Evolution. C'est le tout dernier d'ailleurs. Et auparavant, c'est sorti il y a quelques années, Ed Sheeran en compagnie de Chris Stapleton et puis de Bruno Mars. Un morceau qui déménage pas mal. Ça s'appelle Blow, tout simplement.
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0: On va retourner sur le 42. Xavier, ça s'arrange ou pas?
15: Malheureusement non, Pierre. Il y a toujours une heure à ajouter à votre temps de parcours pour faire la liaison Mons-Charleroi en passant par Manage avec une voie de circulation, en tout cas qui est accessible aux automobilistes pour traverser ce secteur avec de l'hydrocarbure qui s'est répandu sur la chaussée suite à un camion justement qui a eu une perte de chargement hier. Toujours des conséquences au niveau du trafic. Alors une déviation est conseillée, mise en place via le 19 en direction de Bruxelles. Alors certes, vous allez traverser des bouchons, mais beaucoup moins que si vous alliez évidemment via le 42 vers Charleroi. Alors déviation via le 19 à Nivelles Nord, faire demi-tour, reprendre l'autoroute dans l'autre sens et pour reprendre ensuite la 54 en direction de Charleroi. Ralentissement toujours à vous rappeler sur le ring de Bruxelles entre Kreinem et Wemel. C'est en direction de Grand-Mugard. Il faut compter entre 30 et 40 minutes pour traverser ces bouchons aussi bien denses dans l'autre sens entre Drogenbos et Grand-Mugard. C'est en direction de Zaventem. Et puis quelques petits ralentissements à vous rappeler aussi sur le 400. C'est dans le secteur de Assès pour traverser une zone de chantier. C'est en direction d'Arlon.
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0: Hamid Fadjaoui nous parle d'une molécule qui change l'appétit, puis la garde-robe, puis notre manière de consommer.
18: Voici la question posée aujourd'hui par le Financial Times. Est-ce qu'un médicament contre l'obésité peut sauver des centres commerciaux? Oui, vous avez bien entendu, un médicament peut-il sauver des magasins? Alors, je m'explique. Aujourd'hui, il existe des traitements très très connus, Ozempic ou Wegovy. À l'origine, c'est vrai, c'était contre le diabète, mais aujourd'hui, on les utilise surtout pour maigrir et visiblement, ça marche, les gens perdent vraiment du poids. Et d'ailleurs, le chiffre est impressionnant. Un adulte américain sur 8 en a déjà pris en 2025 et c'est déjà deux fois plus qu'en 2024. Et bien, bientôt, ces traitements existeront aussi en comprimé et plus seulement en piqûre. Et donc, évidemment, ils seront encore plus utilisés. Alors, vous voyez peut-être où je veux en venir. Si des millions de gens ont moins faim, ils mangent moins, ils boivent moins. Et l'industrie alimentaire, d'ailleurs, le sait très bien. Coca-Cola, McDonald's et les fabricants de snacks, tous regardent ce phénomène aujourd'hui plutôt avec inquiétude. Mais il y a un effet auquel on pense moins. Et ce sont les vêtements. Aux États-Unis, par exemple, certaines enseignes vendent déjà moins de grande taille et davantage de plus petite taille. Et c'est logique, évidemment. Quelqu'un qui perd 20 kilos ne rentre plus dans ses anciens vêtements. Et donc, il rachète pantalons, chemises, robes, costumes, etc. Tout. Multipliez ça par des millions de personnes, eh bien, vous obtenez un marché énorme. Et c'est là qu'arrive la thèse assez étonnante du Financial Times. Si tous ces gens doivent renouveler leur garde-robe, où vont-ils l'acheter ? Peut-être en partie dans les centres commerciaux, et notamment ces centres commerciaux qui ont été vidés au fil du temps par Amazon, Zalando, Shein depuis plus de 10 ans. Et bref, ce médicament réussirait là où le marketing a échoué, c'est-à-dire à ramener les clients en magasin. Mais il faut être assez prudent avec ce genre de raisonnement. D'abord, on peut racheter ses vêtements sans aller dans un centre commercial. Amazon, Zara, Shein, Vinted, j'en ai parlé, tout ça existe. Et ensuite, on refait sa garde-robe qu'une seule fois, pas tous les mois. Un centre commercial ne vit pas d'un seul achat. Il vit, évidemment, de trafic régulier. Et donc, la vraie question, elle est ailleurs. Ce que ces médicaments créent, c'est pas seulement une vague d'achat de pantalons, par exemple. C'est une nouvelle économie. Appelons-la l'économie de la transformation personnelle. Voilà. Pourquoi ? Mais parce que quand quelqu'un perd 20 kilos, il change pas seulement de taille, il change d'image. Il se regarde évidemment autrement. Il ose plus, il sort plus, il s'habille autrement. Il pense sans doute au sport, à la peau, aux cheveux, parfois même à la chirurgie esthétique. Bref, la personne en question ne consomme pas moins, elle consomme autrement. Et c'est vrai qu'on croit toujours que les grands changements, la grande économie vient des banques centrales, du pétrole, des taux d'intérêt ou que sais-je encore. Mais parfois, elle commence bêtement ailleurs, dans un endroit beaucoup plus intime, comme par exemple le corps humain. Et donc, c'est vrai, une molécule modifie l'appétit. L'appétit modifie le panier de consommation de la ménagère ou du ménage. Le panier modifie la garde-robe. La garde-robe modifie la confiance. Et évidemment, la confiance modifie la manière de consommer. Et donc, la vraie question n'est donc pas est-ce qu'Ozempic va-t-il sauver les centres commerciaux, comme le dit le Financial Times ? Ce serait trop simple. La vraie question, c'est qui va gagner l'argent de cette métamorphose ? Est-ce le textile ? Est-ce que ce sont les salles de sport ? Est-ce que ce sont les cliniques esthétiques ? Ou les commerçants qui auront compris qu'un corps qui change, c'est un client qui veut se réinventer ? Bref, vous l'avez compris, il y a un business immense qui se dessine pour ceux et celles qui auront compris comment en tirer profit. J'allais dire, c'était la bonne nouvelle du jour. Autant la partager.
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0: Dancing in the Moonlight, et en live en plus avec Tim Lizzy.
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0: Daniel Lanois avec Jolie Louise. Alors ça paraît peut-être, je sais pas, léger, mais derrière ce nom, hein, Daniel Lanois, se cache un énorme producteur de musique. Alors je vais vous citer par exemple quelques groupes, quelques noms avec lesquels il a travaillé. Ce ne sont que des inconnus. Hein. Donc par exemple, il y a U2, hein, il y a Peter Gabriel pour l'album So, il y a Neil Young, Willie Nelson, Bob Dylan, Ron Sexsmith, également Brian Eno, Nick Cave, etc., etc. Ce n'est qu'une toute petite partie.
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0: Elton John avec Rocket Man, c'est le titre également du biopic hein, sorti il y a déjà un petit temps maintenant que vous avez certainement vu. 17h57, le journal de 18h arrive.
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1: Météo. Bonjour tout le monde, l'après-midi est toujours bien chaude aujourd'hui. Nous avons de 25 à 26 degrés sur les hauteurs de l'Ardenne et de 27 à 30 degrés sur le reste du pays. Ensuite, en début de soirée, à l'ouest, quelques orages sont possibles dans la région de Tournai et de Gand, notamment. Ensuite, la nuit sera calme, peu nuageuse, avec des températures, une fois le soleil couché, de 14 à 16 degrés en Wallonie et de 18 à 19 degrés en Flandre. Et enfin, demain vendredi, ce sera très lumineux en matinée, plus nuageux en après-midi et très lourd aussi, de 28 à 32 degrés, et également un risque orageux sur le centre et le nord du pays en fin d'après-midi, notamment dans la région de Namur, dans la Botte du Hainaut, dans la région de Bruxelles, d'Anvers et enfin d'Asselt.
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1: Belle soirée, il est 18h.
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1: Ah bah enfin, on va reprendre, pardon Xavier, des nouvelles de l'E42.
3: Oui, et des nouvelles puisque nous avons une autoroute qui est fermée à la circulation à hauteur d'Oudin en direction de Charleroi. Chaussée donc fermée dans ce secteur suite à de l'hydrocarbure qui se trouve sur la chaussée à hauteur de Manage. Du coup, une déviation est mise en place via l'E19 en direction de Bruxelles. C'est en venant de Mons et pour traverser ces bouchons, il faut compter encore entre 20 et 30 minutes pour traverser ces ralentissements. Et si vous êtes encore dans les files de Manage, là il faut encore compter par endroit entre 40 et 50 minutes en direction de Charleroi. On a aussi toujours des ralentissements à vous rappeler sur le ring de Bruxelles entre Wezembeek et Vilvoorde en direction de Grand-Bigard et puis un peu plus loin aussi entre Grimbergen et Wemmel vers Grand-Bigard. Et puis dans l'autre sens entre Drogenbos et Wemmel, c'est en direction de Zaventem. Là il faut compter entre 30 et 40 minutes pour traverser ces bouchons. On a toujours la présence d'une échelle qui se trouve sur l'autoroute 411 à hauteur de Torrent en voie de gauche, c'est en direction de Namur à hauteur du kilomètre 35, circulation qui est légèrement ralentie dans ce secteur et puis circulation un peu plus dense aussi sur le 411 entre Assès et Hachen, c'est en direction d'Arlon.
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1: Et voici votre journal de 18h, il est présenté par Anne Goderno.
4: Madame, monsieur, bonsoir. Un chasseur de mines vient de quitter le port de Zeebruges pour rejoindre une flotte de l'OTAN en Méditerranée. Nous rejoindrons sur place Paul Loncin et Christian Mazoui. Israël suspend ses relations avec le secrétaire général de l'ONU. Le premier ministre Netanyahou dit aussi avoir ordonné à l'armée israélienne de prendre le contrôle de 70% de la bande de Gaza. Personne n'est un robot. Déclaration du joueur de tennis italien et numéro 1 mondial Yannick Sinner. Contre toute attente, il s'est incliné au deuxième tour du tournoi de Roland-Garros. Un chasseur de mines belge est en route vers la Méditerranée. Le Primula, c'est son nom, a quitté Zeebruges cet après-midi pour rejoindre une flotte de l'OTAN. L'un des objectifs de la mission est de se rapprocher du détroit d'Ormuz où il pourrait intervenir à moyen terme. Le reportage à Zeebruges de Christian Mazouille et Paul Loncin.
5: Embarquement pour les 42 membres d'équipage du Primula. Encore en mer Baltique il y a peu, ils sont redirigés vers la Méditerranée où ils arriveront la semaine prochaine.
6: Dans le but de garantir la sécurité de la navigation et la liberté de navigation.
5: Fanny Georges, commandant.

0: expertise dans le déminage, car c'est bien cela la fonction première de ce navire de 51 mètres de long et armé de plusieurs mitrailleuses lourdes. Nick Van Nuffele, commandant du Primula.
1: On a un sonar en bas du navire. On détecte quelque chose dans l'eau. Si c'est identifié comme une mine, on va la neutraliser avec notre drone ou avec des plongeurs.
0: La mission du Primula en Méditerranée doit durer 6 mois.
2: Et la situation au Moyen-Orient est toujours également à la une de l'actualité. Aujourd'hui, selon le site d'information Axios, les États-Unis et l'Iran sont parvenus à un accord sur un protocole d'entente de 60 jours. 60 jours en vue de prolonger l'actuel cessez-le-feu, mais aussi pour entamer des négociations sur le programme nucléaire iranien. C'est une information qui est toujours à prendre avec précaution, car elle n'a pas été confirmée ni d'un côté ni de l'autre. Par ailleurs, concernant un autre conflit, le conflit israélo palestinien, on reparle de Gaza. Benjamin Netanyahou, le premier ministre israélien, a ordonné à l'armée de prendre le contrôle de 70% de la bande de Gaza sans tenir compte de l'accord de cessez-le-feu négocié au mois d'octobre. De Jérusalem, les explications de notre correspondante Danielle Krigel.
3: Il faut dire que l'information ne fait pas les gros titres en Israël, où le public suit de très près les événements au sud Liban, où l'armée israélienne affronte le Hezbollah et subit des pertes quasi quotidiennes. Alors au sujet de Gaza, le Premier ministre Benjamin Netanyahou semble rechercher un succès. Il avait promis une victoire totale sur le Hamas après l'attaque meurtrière du 7 octobre 2023. On en est loin. Dans le cadre du plan imposé par Donald Trump, Israël occupait un peu plus de 50% du territoire de Gaza, la population civile étant parquée sur le reste du territoire dans des conditions extrêmement difficiles. Progressivement, l'armée a élargi son périmètre à 60%. Le Premier ministre a révélé aujourd'hui qu'il avait donné l'ordre d'élargir encore à 70%, voire à 100%. Le tout est de savoir si Donald Trump donnera son accord.
2: Israël qui a aussi décidé aujourd'hui de suspendre ses relations avec le secrétaire général de l'ONU, Antonio Guterres. Les Israéliens dénoncent la décision de l'ONU, qui n'est pas encore rendue publique d'ailleurs, d'inscrire Israël sur la liste noire liée aux violences sexuelles lors des conflits. En Suisse, les autorités qualifient d'acte terroriste l'attaque qui a été menée à l'arme blanche ce matin dans une gare, la gare de Winterthur, c'est près de Zurich. Un homme de 31 ans a attaqué et blessé 3 personnes avant d'être interpellé par les forces de l'ordre. Pour le directeur de la sécurité du canton de Zurich, il ressort clairement de la scène que le mobile de cet acte doit être recherché dans le domaine de la radicalisation et de l'extrémisme. Chez nous, dans le procès de Paolo Falzone et de Antonino Falzone à la cour d'assises du Hainaut, place aux plaidoiries à partir de demain. En 3 semaines et demie de procès, la cour a entendu 269 témoins pour rendre compte des circonstances du drame de Strepy-Brakni, rendre compte aussi de la personnalité des victimes et des accusés. Et l'un des témoignages marquants a été entendu aujourd'hui. C'est celui de la compagne de Paolo Falzone, avec qui il a eu un enfant l'année dernière. Certains témoins ont décrit l'empressement de l'accusé à se mettre en couple et à avoir un enfant avant le procès. Maître David Jollet, l'avocat des parties civiles, s'interroge, d'autant que l'accusé n'a pas reconnu cet enfant.
4: Cet enfant n'est toujours pas reconnu au jour d'aujourd'hui. Quand on lui pose la question de savoir pourquoi dans son audition il y a quelques jours, elle ne sait pas répondre. Aujourd'hui, elle dit que c'était pour le protéger. On lui dit bah, « Ok, maintenant, on connaît son existence et pourquoi il n'est toujours pas reconnu. » Paolo Falzone de répondre « C'est pour plus tard, on ne sait pas très bien quand. » J'imagine que ce que la défense voudra en tirer comme argument, c'est « Regardez, c'est un père, c'est un bon papa. » Et quelque part, après, il y aura le débat sur la peine qui va se poser. Et pour nous, c'est important de dire à quel point ce témoignage reste quand même à mettre entre guillemets, puisque je le rappelle, au jour d'aujourd'hui, cet enfant n'est toujours pas reconnu légalement comme étant le fils de Paolo Falzone.
2: Une interview de Nina Zanata, l'avocat de Paolo Falzone, maître Franck Discheboli, explique-lui que la volonté était de protéger le petit garçon le plus longtemps possible, mais qu'il est nécessaire à la vérité de montrer aussi la dimension paternelle de l'accusé. Demain, ce sera donc le début des plaidoiries dans ce procès. Une minute de silence, observée demain à 16h à la mémoire des victimes de la collision de mardi entre un bus scolaire et un train à Buggenhout. Une minute de silence qui sera observée par les chauffeurs de bus scolaires, de lignes et de voyages, ainsi que par tous les conducteurs de tram. À travers tout le pays, quelques 14 000 conducteurs marqueront donc un temps d'arrêt à bord de leur véhicule. Une commune qui va passer sous tutelle directe et coercitive de la région, c'est du jamais vu et pourtant, c'est la décision de la région bruxelloise. Saint-Justenot est en

0: très grandes difficultés financières, Imad Messoudi. Alors, que signifie très concrètement cette mise sous tutelle?
1: On parle de mise sous tutelle coercitive, car la commune ici, Saint-Josse, n'a pas le choix. Elle doit remettre de l'ordre dans ses comptes. Concrètement, la région va envoyer des avertissements deux fois en six mois avec une série de mesures pour remettre à flot les finances locales. Si à la fin de l'année, la situation s'améliore, la tutelle pourrait s'arrêter. Dans le cas contraire, un commissaire spécial débarquera à la commune.
0: Oui, tout ça témoigne bien sûr d'une situation particulièrement grave.
1: Oui, selon le ministre des Pouvoirs locaux, Ahmed Laouèche, Saint-Josse n'est même plus capable de payer sa dotation à la zone de police. Les déficits cumulés dépassent les 30 millions et 7 millions supplémentaires ont été demandés par la commune. Le bourgmestre Émir Kir réagit en parlant d'un acte d'une violence, je cite, inouïe. Une décision, selon lui, qui n'est ni juste ni respectueuse tant pour la commune que pour la démocratie locale et surtout pour les habitants. Fin de citation.
0: Merci Imad, voilà donc pour cette première étape donc dans ce dossier. En sport, sensation à Paris, le numéro 1 mondial sorti dès le deuxième tour du tournoi de tennis de Roland-Garros. Yannick Sinner a été éliminé par l'Argentin Juan Manuel Cerundolo en 5-7 alors qu'il menait 5-2 dans le troisième set. Le grand favori du tournoi s'est effondré et n'a plus remporté que deux jeux, visiblement diminué physiquement. L'Italien a refusé d'abandonner mais a laissé filer la victoire.
2: Oui, je me sentais mal. J'ai commencé à avoir des vertiges. J'étais très fatigué. Rien ne sortait de ma raquette. J'ai essayé de conclure la rencontre, mais je n'avais plus d'énergie. J'ai laissé passer le quatrième set en espérant me reprendre au cinquième, mais j'ai perdu le premier jeu qui était très important et cela a commencé à se gâter. Ce matin, en me réveillant, je ne me sentais pas très bien. J'ai essayé de raccourcir les échanges au début. Je frappais vraiment bien à ce moment-là et puis j'ai eu un coup de mou et c'était fini.
0: Fin de parcours aussi pour la Belge Elise Mertens. La numéro 1 belge a été surprise par la Polonaise Maja Szwalińska en deux manches, 6-4, 6-0. Mertens a demandé un temps mort médical pour se faire soigner le mollet droit. Dernière chance belge, ce sera en simple Raphaël Collignon, mais il est face au cinquième joueur mondial, l'américain Ben Shelton. Et puis en cyclisme, c'est Paul Magnier qui a remporté au sprint la 18e étape du Tour d'Italie. Le Danois Jonas Vingegaard reste en rose. Très belle soirée.
3: Merci beaucoup Anne, belle soirée également.
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David Bowie sur Classique 21. Avec Blue Jean pour entamer cette superbe soirée ensemble. Scaramanzi.

0: Skunk and Enzy avec Week sur Classic 21. On va retrouver Jean-Yves Louis dans quelques instants pour sa séquence Americana, toujours très intéressante.
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10: Michaela Davis s'impose aujourd'hui comme l'une des figures les plus originales de la scène americana. Originaire de Rochester, dans l'État de New York, cette jeune auteure-compositrice-interprète a réussi le pari d'introduire un instrument traditionnellement associé aux formations symphoniques au cœur des musiques actuelles, j'ai nommé la harpe. Car loin des clichés académiques, Michaela Davis utilise son instrument comme un véritable élément rythmique et harmonique dans ses compositions.
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0: Dès l'enfance, elle entame une formation classique rigoureuse, formation qui la conduira jusqu'à la prestigieuse Crane School of Music de l'État de New York. Sa véritable révélation artistique s'opère lorsqu'elle décide de croiser la technique de la harpe avec ses influences pop, folk et rock des années 70. Souvenez-vous, la chose avait déjà été abordée dans le monde du jazz avec notamment Alice Coltrane et Dorothy Ashby. Sous ses doigts, la harpe s'électrise. Elle l'associe à des pédales d'effet où se mêlent des lignes de basse. Et cela donne des résultats tout à fait surprenants. Accompagnée pendant des années par son groupe, Southern Star, elle a façonné un son unique à la fois intemporel et résolument moderne. Ce style lui a d'ailleurs valu de collaborer avec des icônes du rock, comme par exemple le regretté Bob Weir du Grateful Dead.
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voici qu'arrive son tout dernier album studio, Graceland Way, sorti le 24 avril sur le petit label indépendant Kill Rock Stars. Ici, la musicienne a choisi de bousculer ses habitudes. Elle s'est isolée dans une maison à flanc de colline dans le Chevy Chase Canyon à Los Angeles afin de composer dans une atmosphère calme et baignée par la lumière de la Californie. Album coproduit avec le guitariste John Lee Shannon et le bassiste Dan Horn, Graceland Way est une splendide incursion dans le son de Laurel Canyon. Oui, là, l'endroit où est né le country rock. Avec des invités prestigieux de la scène folk, son quatrième album démontre sa maturité. Elle parvient à cet équilibre, un équilibre parfait entre douceur cristalline de sa harpe et l'énergie brute d'un groupe de rock. Un disque chaleureux et audacieux qui confirme sa place singulière dans le paysage musical contemporain. 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

0: Après des mois passés en studio dans les canyons californiens, Michaela Davis s'apprête à lancer une importante tournée estivale à travers les États-Unis, un véritable marathon scénique d'ouest en est. La harpiste et son groupe de tournée, Southern Star, s'apprêtent à retrouver l'énergie du live. En attendant de l'applaudir chez nous, voici un extrait de son album Graceland Way. On écoute Michaela Davis, The Wrong Way.
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Michaela Davis avec The Wrong Way sur Classique 21. Merci beaucoup Jean-Yves. Les Foo Fighters, juste avant de retrouver le point RTBF Mobile Info avec Xavier. Et notamment ce point noir depuis quelques heures d'ailleurs sur le 42. Patience hein, si vous y êtes.

0: Le dernier album des Foo Fighters avec Your Favorite Toy et ce morceau, superbe comme tous les autres d'ailleurs, avec Window.
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0: On va sur le 42, Xavier, prendre des nouvelles.
14: Oui, avec toujours cette autoroute qui est fermée en venant de Mons en direction de Charleroi, à hauteur de l'échangeur Doudin. Donc impossible pour vous en venant de Mons de rejoindre Charleroi via l'autoroute E42. Une déviation est mise en place via l'E19 en direction de Bruxelles, avec un temps de parcours qui dépasse encore les 20 à 30 minutes entre l'Heureux et l'échangeur Doudin en direction donc de la capitale. Ralentissement aussi à vous rappeler pour ce soir en province de Liège sur l'E40, à hauteur de Herve, c'est en direction de l'Allemagne suite à une zone de chantier. Comptez 5 à 10 minutes à votre temps de parcours pour traverser ces bouchons. Et puis, ça va un peu mieux, mais ça reste assez dense sur le ring de Bruxelles entre Woluwe-Saint-Etienne et Makkelen. Entre Strombeek et Wemmel, c'est en direction de Grand-Migard. Dans tous les cas, ajoutez 15 à 20 minutes à votre temps de parcours. Même chose aussi dans l'autre sens entre Drogenbos et Wemmel, c'est en direction de Zaventem. Et puis, toujours pas mal de monde à vous rappeler sur la petite ceinture de Bruxelles. Entre la Basilique et le tunnel Arlois, c'est en direction du Midi.
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0: Bonjour Marie.
16: Bonjour Pierre. Guinzou est contraint d'annuler ses concerts, dont celui prévu au Classique 21 Festival. Le chanteur John Stargasm, victime de plusieurs fractures, mais aussi d'une importante commotion cérébrale suite à une lourde chute à vélo, ne pourra pas se produire sur scène jusqu'à nouvel ordre. C'est un coup dur évidemment pour le groupe qui avait prévu une série de concerts très attendus par les fans dans la foulée de la sortie du nouvel album Wawa, dont cette prestation au Classique 21 Festival. Nous communiquerons prochainement le nom du groupe qui va clôturer l'événement prévu le 6 juin au Louvre Expo de la Louvière. Mais pour l'heure, toute l'équipe de Classique 21 envoie ses vœux de prompt rétablissement à John Stargasm. Joan Baez a encore des choses à dire. À 85 ans, la légende de la folk critique le silence politique des jeunes stars actuelles. Dans l'émission de Julia Louis-Dreyfus, elle s'interroge sur ces stades remplis de brillantes jeunes auteurs-compositrices qui hésitent à s'engager politiquement. Joan Baez salue tout de même Brandi Carlile et Maggie Rogers pour leur prise de position. Un message de celle qui, depuis 60 ans, n'a jamais cessé de mettre sa notoriété au service de ses convictions. Et puis Phil Collins a réagi à la vidéo virale des jumeaux Tim et Fred Williams qui découvraient son tube In The Air Tonight en 2020. Une réaction qui avait fait plus de 10 millions de vues et propulsé le classique au sommet des charts. Dans une interview récente, l'ancien batteur de Genesis s'est dit particulièrement ému mais aussi flatté de voir que des gens découvrent encore sa chanson aujourd'hui. Pour lui, entendre ce titre pour la première fois dans sa version originale reste une expérience spéciale.
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0: La pétillante Sheryl Crow sur Classique 21 avec Suck Up the Sun.
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0: God Save the Queen avec les Sex Pistols, c'est Sœur Classique 21, 18h, presque 47 minutes. Bah, autant vous dire qu'à 19h, on va retrouver le moment M avec Jean-Louis Lahaye.
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0: Nos artistes belges ont énormément de talent. Puggy avec eux, To Win the World sur Classique 21. Le moment M arrive. Et c'est le moment aussi, avant de retrouver Jean-Louis Lahaye, c'est le moment d'écouter Cheap Trick.
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0: Cheap Trick sur Classic 21 avec Surrender. Il est 19h.
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0: Mon cher Xavier, nous repartons sur le 42.
2: Oui, exactement, Pierre, puisque nous avons toujours cette autoroute fermée à hauteur d'Oudin en direction de Charleroi en venant de Mons, déviation qui est mise en place via le 19 en direction de Bruxelles, mais circulation qui est relativement calme à présent. Juste 5 minutes à ajouter à votre temps de parcours entre l'Heureux et Oudin en direction de la capitale. Ralentissement toujours en cours sur le ring de Bruxelles entre Woluwe, Saint-Etienne et Zaventem, aussi entre Strombeek et Wemel, c'est en direction de Grand Migard. Ajoutez une dizaine de minutes, 20 minutes de plus entre Grand Migard et Wemel, c'est en direction de Zaventem. Et pour quitter la capitale en direction d'Ostende via le 40 à hauteur de Ternet, nous avons une circulation qui est fortement ralentie sur plusieurs kilomètres avec un temps de parcours qui dépasse les 20 minutes. Et puis encore de légers ralentissements à prévoir sur le 40 pour quitter Bruxelles, mais cette fois en venant de Woluwe-Saint-Etienne en direction de Berthem à hauteur de Kortenberg. Comptez 5 à 10 minutes.
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Aujourd'hui, je vous raconte le moment qui est à l'origine de la chanson « Still Got the Blues » de Gary Moore. Fin des années 80, Londres. Les stades sont pleins. Les amplis poussés à fond. Les batteries claquent comme des coups de tonnerre. Les solos montent toujours plus haut, toujours plus vite. La scène rock est devenue un champ de bataille technique. Au centre de cette déferlante sonore, un homme qui ne tremble jamais. Gary Moore est alors l'un des guitaristes les plus impressionnants de sa génération. Ses doigts courent sur le manche. Les notes s'enchaînent avec une précision chirurgicale. Les années 80 lui ont offert ce que tout musicien de rock convoite, reconnaissance, visibilité, puissance. Il est passé par Thin Lizzy à enregistrer des albums solo musclés, aligner les solos incendiaires. Son nom circule dans les magazines spécialisés. On parle de lui comme d'un virtuose. Depuis Parisienne Walkways en 1978, la ballade qu'il a révélée au grand public, jusqu'à Out in the Fields au milieu des années 80, il enchaîne les succès. Les radios rock diffusent ses titres. Les salles se remplissent. Il s'est taillé une place parmi les meilleurs guitaristes de son époque. On l'admire, on le respecte. Mais la virtuosité peut devenir une prison. À force de vitesse, quelque chose s'efface. Le hard rock est devenu un

pyrotechnie. Les tournées s'enchaînent. Les productions sont massives. Les maisons de disques réclament des titres puissants, des refrains immédiats, des solos spectaculaires. La compétition est permanente. Plus vite, plus fort, plus brillant. Gary Moore sait faire tout cela. Mais ce n'est plus exactement ce qu'il ressent. Car bien avant les projecteurs, il y avait Belfast. Un adolescent penché sur un tourne-disque. Un gamin fasciné par un autre son. Un son moins rapide, moins spectaculaire, mais infiniment plus profond. Dans sa chambre, il écoutait des disques de blues. B.B. King, bien sûr, et d'autres grands maîtres américains dont les guitares semblaient parler plus que chanter. Il apprend que le blues ne se joue pas en multipliant les notes, mais en les faisant durer. Il écoutait surtout un homme, Peter Green, le fondateur originel de Fleetwood Mac. Celui d'avant la pop californienne, celui du blues britannique habité, fragile. Peter Green ne jouait pas vite, il jouait juste. Chaque note semblait porter une histoire, chaque vibrato ressemblait à une confession. Pour le jeune Gary Moore, ce fut un choc. La guitare pouvait pleurer, elle pouvait ralentir, elle pouvait murmurer. Et cette idée ne le quittera jamais. À la fin des années 80, le contraste devient trop fort. Le hard rock est saturé. Les productions sont épaisses, compressées. Les émotions sont souvent noyées sous les couches sonores. Moore commence à ressentir un manque. Ce n'est pas une lassitude spectaculaire. Ce n'est pas une rupture brutale avec son passé. Non, c'est une nostalgie. Une sensation que quelque chose d'essentiel s'est éloigné. Il ressort des disques de blues. Il réécoute B.B. King. Il revient aux phrases simples, aux notes tenues jusqu'à l'épuisement. Il redécouvre ce que cela signifie de faire durer une note jusqu'à ce qu'elle devienne presque douloureuse. Le blues n'est pas une démonstration, c'est une exposition.

Dans le hard rock, la technique peut masquer les failles. Dans le blues, la moindre hésitation s'entend. Il comprend que revenir au blues, ce n'est pas revenir en arrière, c'est accepter d'enlever l'armure. Cela implique un risque réel. À l'époque, le marché ne valorise pas le blues traditionnel. Ce n'est pas la tendance dominante. Abandonner une image de guitare hero pour une musique plus lente peut sembler suicidaire. Mais Moore ne cherche plus à suivre une vague. Il cherche à se reconnecter. Il veut une guitare qui respire. Il veut des arrangements plus dépouillés. Il veut que chaque note ait du poids.

En 1990, il entre en studio avec cette intention claire. Ralentir. Dès les premières prises, le changement est évident. Le son est moins tranchant, moins agressif. Il est plus chaud, plus rond. Sa Gibson Les Paul ne rugit plus, elle chante. Les notes ne s'éteignent pas immédiatement. Elles restent suspendues dans l'air, vibrent, s'étirent doucement. Les silences deviennent presque aussi importants que les notes elles-mêmes. Cette fois, il ne cherche plus à remplir chaque seconde. Il accepte les espaces. Il laisse la musique respirer. Les musiciens autour de lui sentent le changement. Ce n'est pas un abandon du rock, c'est un recentrage, un choix intime. Un musicien qui décide d'enlever l'armure. Un virtuose qui accepte de ralentir. Un guitariste qui se souvient pourquoi il a commencé. Moore joue moins de notes, mais chacune semble plus lourde. Il redécouvre une sensation oubliée. Le frisson d'une note tenue qui tremble légèrement. Le blues n'est pas une formule. C'est une manière d'accepter la fragilité. Il comprend que ce style n'est pas une question d'époque. C'est une question d'honnêteté. Un choix qui naît d'un besoin intérieur. Un besoin d'authenticité. Et au fond, c'est peut-être cela qu'il cherche depuis le début. Une musique où la technique sert l'émotion, pas la performance. La décision de Gary Moore d'abandonner le hard rock pour revenir au blues

Blues et ce moment à l'origine de la chanson Still Got the Blues, qui donne son titre à l'album éponyme, son 8e opus studio, paru en 1990.

On parle d'un amour perdu, mais surtout d'une trace qui ne disparaît pas. Le temps a passé, la rupture est ancienne, pourtant l'émotion demeure. Le narrateur ne cherche pas à reconquérir. Il ne réclame rien, il constate simplement qu'il porte encore cette douleur. Au cœur de Still Got the Blues, il n'y a ni colère, ni révolte, ni éclat dramatique. Il y a une absence. Le blues ici n'est pas un style, c'est un état.

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Le texte est d'une simplicité presque désarmante. Il n'y a pas de métaphore complexe, pas d'image sophistiquée. Les mots sont directs, presque nus, c'est volontaire. Un dépouillement qui correspond parfaitement au virage artistique de Gary Moore. Pas d'esbrouf, pas d'effet inutile, juste une émotion assumée. La phrase centrale, « I've still got the blues for you », agit comme une confession répétée. Elle revient comme une vérité qu'on n'essaie plus de fuir.

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Musicalement, le morceau repose sur une structure classique de slow blues. Mais ce qui marque immédiatement, c'est le son. Les notes de la Gibson Les Paul de Gary Moore ne s'éteignent pas. Elles vibrent, se prolongent, elles semblent presque respirer. Le solo central est devenu emblématique. Chaque note est tenue, étirée, presque douloureuse. La guitare n'essaie pas d'impressionner, elle essaie de parler. On y entend l'héritage des grands bluesmen, dans cette façon de faire durer une note jusqu'à ce qu'elle devienne une émotion. Et c'est justement cette retenue qui rend le morceau si intense. La chanson paraît en 1990 sur l'album Still Got the Blues. Le pari est risqué. Le blues n'est plus au centre du marché. Pourtant, le succès est immédiat en Europe. Ce qui devait être un virage audacieux devient son plus grand succès commercial en tant qu'artiste solo. L'album dépasse les 2 millions d'exemplaires vendus dans le monde. Le titre devient rapidement son morceau signature. Il s'impose en radio, en concert et marque un nouveau public au-delà du hard rock. Avec ce titre, Gary Moore participe au retour du blues rock sur le devant de la scène au début des années 90. Son approche inspire de nombreux musiciens en montrant que la virtuosité peut servir l'émotion plutôt que la performance. Il rappelle qu'une guitare peut émouvoir sans surenchère technique. Et au final, ce que l'on retient, c'est une phrase de guitare. Une mélodie que l'on reconnaît immédiatement. Quelques notes lentes, tenues, incontournables. Une façon de laisser durer une note jusqu'au silence qui rend le morceau inoubliable.

0: Gary Moore avec Still Got the Blues. C'est quand même très très beau ce morceau. Et merci beaucoup à Jean-Louis Lahaye qu'on va retrouver demain pour un autre numéro du Moment M.
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avec Lenny Kravitz et donc Dwayne ou DeWayne si vous préférez, avec Highway Robbery. Je vous souhaite une excellente soirée. Dans quelques petits instants, Dominique Ringueb vous invitera, comme tous les jours d'ailleurs, du lundi au vendredi. Il vous invitera au sein des années 80. Et puis vous retrouverez Best of Classics. Et ensuite, à partir de 21h, il est très très en forme, vous retrouverez Laurent Deboeuf pour son émission qui est la vôtre aussi tous les soirs, Underground. On va se retrouver, alors non pas demain, mais dans quelques jours. Voilà, je me permets d'aller reposer les cordes vocales et tout le reste d'ailleurs. On ne rajeunit pas, ma pauvre dame. Eh oui, c'est comme ça. Et on va se retrouver aux alentours de mi-juin. Je vous souhaite une excellente soirée. Alors pendant ce temps-là, je compte sur vous. Hein. Vous prenez soin de vous, comme à l'habitude.

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8: Et il est 19h30.
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10: Xavier, prenons des nouvelles de l'E42 et j'espère que ça va mieux.
11: Eh bien oui, ça va mieux. En tout cas, la circulation est fluide puisque l'autoroute est fermée à partir d'Oudin jusqu'à Manage. Autoroute fermée suite à de l'hydrocarbure qui se trouve sur la chaussée. Donc le nettoyage est en cours et ça prend du temps. Et ça va encore prendre du temps puisque on prévoit encore une fermeture d'autoroute jusqu'à 22h ce soir. Une ouverture partielle la nuit prochaine et puis des travaux seront donc en cours pour demain entre 7h et 15h30 minimum, donc des perturbations seront donc encore à prévoir demain vendredi si vous devez passer par là, patience et prudence. Alors la circulation est bien fluide hein, entre Lheureux et Oudin sur le 19 en direction de Bruxelles, ralentissement léger à prévoir sur le ring de la capitale entre Woluwe-Saint-Etienne et Maquelone, entre Strombeek et Wemmel en direction de Grand-Migard, il faut compter une dizaine de minutes, tout comme dans l'autre sens entre Grand-Migard et Wemmel vers Zaventem, et puis nous avons encore de légères ralentissement. À vous rappeler, c'est à hauteur de Kortenberg, ça se passe sur le 40 en quittant Bruxelles en direction de Berthem.
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2: Excellente soirée sur RTBF Classic 21, il est 20h.
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2: Et avant de s'informer sur l'actualité de ce soir, un petit tour sur la route avec des conditions qui sont plutôt calmes par rapport à ce que nous avons connu ce jeudi, avec toujours malheureusement une autoroute fermée sur le 42 à partir d'Oudin jusqu'à Manage en venant de Mons en direction de Charleroi. Une déviation est mise en place via le 19, c'est en direction de la capitale. Et puis encore de légers ralentissements à observer ce soir sur le ring de Bruxelles entre Strombeek et Wemmel vers Grand Bigard. Et puis pour quitter Bruxelles aussi, encore de légers ralentissement, quelques coups de frein sur le 40 à hauteur de Kortenberg. C'est en direction de Berthem.
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4: Bonsoir à tous, Julie Buron pour ces informations. Un accord entre la direction de Bpost et les syndicats. Selon le patron de Bpost, Chris Peters, la direction a entendu les préoccupations de ses collaborateurs et a consenti à de nombreuses avancées comme l'augmentation des chèques repas. Fin mars, un grave conflit social avait éclaté au sein de l'entreprise postale en raison de son plan de transformation. Celui-ci prévoit notamment des horaires de tournée plus tardifs pour les facteurs afin de s'adapter aux règles du marché des colis. Plusieurs éléments de la nouvelle convention collective de travail sont évidemment liés à cette réorganisation. Les nouveaux horaires de début de tournée des facteurs, initialement décalés de 2 heures, ont notamment été adaptés. Ce n'est plus 2 heures, mais 1h45, avec la possibilité de variations locales. Une flexibilité supplémentaire est également offerte pour les heures de début de service. C'est fait, le gouvernement bruxellois a activé aujourd'hui la procédure de tutelle coercitive envers la commune de Saint-Josse. Pourquoi cette mesure? Eh bien parce que la commune présente un déficit supérieur à 30 millions d'euros sur un budget de 120 millions. La procédure de tutelle prévoit l'envoi d'avertissements formels à la commune, lui demandant de prendre des mesures, puis si les irrégularités persistent, la désignation d'un commissaire spécial chargé de veiller à la remise en état des finances. Des réparations auront lieu demain sur le 42 à hauteur de Manage pour libérer la troisième voie de circulation et la bande d'arrêt d'urgence en direction de Liège. Elles sont obstruées après un accident survenu hier. Les voies devraient être totalement libérées demain vers 15h30. En attendant, une déviation est mise en place. Enfin, Vincent Œuvrard est désormais lié au Standard jusqu'en juin 2028. Il a prolongé d'un an son contrat de coach des Rouges. Œuvrard, 44 ans, était arrivé le 27 août dernier sur le banc du Standard en remplacement de Mircea Rednic, remercié après 5 journées de championnat. Le Furnois de naissance avait débuté sa carrière d'entraîneur à OHL en février 2019, avant de prendre en charge le RWDM, Zulte Waregem et puis Dender. Encore un mot de tennis, Raphaël Collignon vient de démarrer son match face au 5e mondial Ben Shelton au tournoi de Roland-Garros. Ben Shelton qui vient de remporter son service et mène donc 1-0 dans le premier set. C'est tout pour ces informations, bonne soirée à notre écoute.
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3: Il est 21h. Bonsoir à tous, Julie Buron pour ces informations. Les 269 témoins convoqués par la cour d'assises dans le procès du drame de Strépy-Brakni ont tous été entendus. Demain, les avocats des parties civiles entameront les plaidoiries. Lors de la première semaine, la cour a auditionné les enquêteurs, les experts judiciaires et le juge d'instruction. Le 20 mars 2022, jour du drame, ce dernier avait inculpé Paolo Falzone d'homicide involontaire dans le cadre d'un accident de voiture. Lors des trois autres semaines, la cour a auditionné les témoins directs des faits, les victimes et les témoins de moralité. Les avocats des parties civiles poursuivront les plaidoiries lundi et mardi prochain. Les parties civiles en personne auront aussi l'occasion de prendre la parole. Un conseil des ministres restreint demain. Il examinera une première note sur le budget 2027. Le gouvernement d'Hoever entend aboutir à un accord d'ici le 21 juillet. L'effort à fournir devrait être important, de l'ordre de 5 à 7 milliards. Le Premier ministre a une nouvelle fois confirmé que l'effort serait d'ampleur. Face aux critiques de l'opposition sur l'état des finances publiques, Bardo Ever, ironique, s'est réjoui de voir que la gravité de la situation budgétaire était reconnue par tout le monde. Plusieurs députés ont aussi fait référence à un sondage publié ce matin, un sondage de la RTBF et de la VRT. Selon cette enquête, une majorité de Belges s'oppose à l'indexation des salaires plafonnés. Une minute de silence sera observée demain à 16h à la mémoire des victimes de la collision de mardi entre un bus scolaire et un train à Buggenhout. Une minute de silence observée par les chauffeurs de bus scolaires, de lignes et de voyages, ainsi que par les conducteurs de trams de tout le pays. Quelques 14 000 conducteurs marqueront ainsi un temps d'arrêt à bord de leur véhicule. Tennis, Raphaël Collignon peut-il créer l'exploit ce soir à Roland-Garros? En tout cas, il a remporté le premier set dans son deuxième tour, qui l'oppose au cinquième mondial, l'américain Ben Shelton. Le Liégeois a remporté ce premier set 6-4 et dans le deuxième set, les joueurs sont à égalité, c'est 4 partout, chaque joueur remporte son service. Pour l'instant, c'est Ben Shelton qui est mené 15-30 dans son service. C'est tout pour ces informations. Bonne soirée à notre écoute.
4: Merci Julie et bonne soirée à vous aussi.

0: Do pour Chaka Pong, pour vous accueillir à l'instant, on était en 2009. Classic 21. Chaka Pong qui ont arrêté les tournées, hein, donc pour être finalement en raccord avec leur souhait écologique, hein, puisque bah, ils défendent la planète, et c'est vrai qu'une tournée, bah, c'est pas toujours très joli pour la planète, donc c'était quand même une tournée d'adieu, on va dire, ici, qui a rassemblé plus de 60 dates et pas moins de 1,5 million de spectateurs. C'est absolument fabuleux, mais bon, maintenant, cette fois, le singe gosse, donc la mascotte virtuelle, est partie vers d'autres horizons. On ne sait pas, et peut-être qu'eux vont continuer encore à sortir des choses, et peut-être que cette mascotte reviendra dans des vidéos, ou que sais-je, en tout cas. Voilà, bonsoir à toutes et à tous, et puis alors en parlant de concert, vous l'avez certainement entendu, John Stargasm, le chanteur de Guinzou a violemment chuté à vélo, il a plusieurs fractures, une commotion cérébrale, ce qui évidemment contraint le groupe à annuler et reporter bien entendu toutes les prestations, et cependant pendant 15 jours minimum, donc celle qui était prévue aussi pour le Classic 21 Festival. On lui souhaite évidemment un bon rétablissement et on comprend que voilà, ça c'est mieux vaut se reposer et se retaper plutôt que de prendre des risques inutiles, cela dit. Il y aura quand même Tiff Barrow, il y aura quand même Behind the Pines, il y aura quand même Lemon Show, et puis il y aura aussi Axel Bauer. En ce qui nous concerne, c'est 2 fois 60 minutes, hein, on va encore une fois aller se perdre dans les profondeurs du rock, et puis de notre côté avec la séquence court-circuit, je vous ferai découvrir un groupe bruxellois qui s'appelle Richard, ça ce sera en seconde partie d'émission. Pour le reste, bienvenue à toutes et à tous, jusqu'à 23h, c'est Classic 21 Underground.
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Une artiste qui s'appelle Pronom, personnel ou impersonnel, allez savoir. Pronom en anglais, son véritable nom, c'est Alice Veltouro. Elle vient de Brooklyn et pendant des années, elle a passé son temps à peaufiner son style en écrivant, en enregistrant dans l'intimité de son appartement. Elle a tout assemblé comme des pièces de puzzle pour donner vie à ce projet, donc Pronom. Et pour aboutir sur un EP qui est sorti, un premier EP en tout cas, qui est sorti en 2016. Premier album, 3 ans plus tard, intitulé I'll Show You Stronger. Et ici, c'est un autre EP qui s'intitule Oh My God, I Made It, qui est sorti en 2021. Et le morceau que je vous proposais, c'était I Wanna Die, But I Can't, Cause I Gotta Keep Living. Et juste avant, Jimmy Eat World, que l'on retrouvait là en 2006 avec Big Casino. C'était sur l'album Chase This Light. On va enchaîner avec un groupe qu'on connaît bien déjà maintenant ici dans Classic 21 Underground. C'est Mezzo Pazzo qui ont sorti un tout nouveau single. Alors c'est, il y a déjà ici le deuxième album qui s'appelle Control Z, était sorti en septembre 2025, mais ils sont déjà en train de travailler sur un nouvel opus, un opus qui va visiblement symboliser un certain changement, un changement qui, paraît-il, en tout cas c'est ce qu'ils disent, arrive déjà dans ce nouveau morceau. Et d'ailleurs c'est le titre, ça s'appelle Change.

American Obituary, et c'est le premier titre d'un des EP surprises que U2 a sorti cette année. Ici, c'est Days of Ash, et ce morceau qui a été écrit par Bono comme une lamentation, comme un chant de colère, disons-le carrément. C'est une plume qui est trempée dans l'acide pour quelques pamphlets à destination de l'administration présidentielle américaine, et juste avant Mezzo Pazzo avec ce symbole de changement, donc ce morceau Change qui annonce justement ce changement qu'on pourra vérifier bien entendu sur le prochain opus qui est aussi en préparation. Blackwing, et ça c'est un groupe qui vient d'Angleterre et qui s'appelle 1968.

0: groupe s'appelle Shame. C'est un groupe qui fait partie des piliers du post-punk britannique. Un groupe qui vient du sud de Londres, ici, et qui était aussi à l'affiche des Nuits Botaniques, hein, qui ont cours en ce moment jusqu'au 31 mai. Finger of the Steel, c'est tiré d'un album intitulé Food for Worms, qui est sorti en 2023. Et puis, juste avant, autre groupe anglais, mais qui, eux, viennent du Cheshire. C'est pas facile à dire, ça. Bref, donc, ce groupe qui s'appelle 1968, qui, en fait, ils ont choisi ce nom-là parce que c'est l'année de sortie de certains de leurs disques préférés. Et donc, ici, Blackwing, ça se retrouve sur Salvation If You Need, qui est sorti en 2021. C'est avec Girls in Hawaii que l'on va se retrouver dans un petit instant. Restez bien avec nous.
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Zero Ground à l'instant avec 15 ans de carrière et un anniversaire qui est souligné avec un album intitulé Everything is Gold et aussi une tournée qui est passée d'ailleurs le mois dernier par la Madeleine à Bruxelles et il y aura encore une autre date ici qui est prévue au Cabaret du Moine, donc à l'abbaye de Villers-la-Ville. Ce sera le samedi 14 novembre. Ici c'était Fading Away, morceau qui est sorti l'année dernière, et Girls in Hawaii juste avant avec Eldorado, ça fait partie des dernières sorties. Girls in Hawaii aussi en concert, et là ce sera dans le cadre du Festival des Solidarités à Namur, le 4 septembre prochain. Running, voici Bird.

Les Français de Bandit Bandit, que l'on retrouvait ici 7 ans en arrière avec ce morceau Fever, et puis Pearl Jam, très explosif aussi avec ce morceau Running, un extrait de Dark Matter, album qui avait aussi été produit par Andrew Watt, hein, donc ce guitariste producteur qui travaille aussi avec les Rolling Stones et notamment sur le dernier opus aussi hein, des Rolling Stones qui s'annonce déjà comme étant même encore plus brut que le précédent. Affaire à suivre. On va se retrouver dans un instant pour l'agenda des concerts, mais d'abord ce titre qui est très rapide, très énergique aussi, Pas ta femme, voici Luca.

0: Extrait d'un album intitulé L'Obscurité qui est sorti en 2024 à Luca, à l'instant avec ce morceau Pas ta femme. Et ce titre figure également parmi les 22 titres que vous pouvez retrouver sur la compile Massacré Belge. Il y a encore des dates de concert, il y en a encore deux, hein, et à chaque fois donc cette compile est distribuée gratuitement. Sachez-le, donc la prochaine date ce sera le 19 juin au magasin 4 à Bruxelles. Et puis le 19 septembre au Botanique, donc ça ce sera l'ultime date. Et en même temps, ce sera la release party de Chunk, le nouvel album de Giacomo Panarizzi, autrement dit Jack Taylor. Il est 21h51. Tout de suite, voici l'agenda des concerts. Si j'arrive à remonter. Oui, voilà.
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0: Parler en même temps et essayer de manipuler l'ordinateur, c'est pas évident. Mais enfin voilà, avec donc dans cet agenda des concerts, le prochain rendez-vous avec Boogie Beast qui viendront aux Zigzag à Ytre. Ce sera le samedi 29 août, juste avant la rentrée. Enfin ou non, c'est déjà la rentrée je pense. Mais enfin bref, on a aussi le Festival des Solidarités. J'en parlais il y a quelques instants avec notamment Girls in Hawaii, Gaëtan Roussel, Orchestral Manoeuvre in the Dark, donc à Namur, entre les 4 et 6 septembre prochains. Le dimanche 6 septembre, Billy Corgan, le chanteur des Smashing Pumpkins, sera à la salle Reine Elisabeth à Anvers. Et puis alors, au Rock Reel, ce 29 mai, donc c'est-à-dire demain soir, c'est Dandy Shoes qui seront là. Ils joueront chez eux, puisqu'ils viennent aussi de Charleroi. Dandy Shoes, que voici avec Wall of Sound.

Dandy Shoes qui sont venus justement dans l'émission il y a quelques mois pour présenter leur nouvelle EP Diurne. Ici c'était Wall of Sound et donc je vous rappelle, ils sont en concert demain soir donc au Rock Hill à Charleroi. Il y aura d'autres groupes avec également. Autre date à vous donner avant de rejoindre les tops de 22h. Et là c'est une release party, c'est Empty Head, donc c'est un groupe liégeois ici qui va sortir son premier album intitulé Freak Show. Et donc c'est un album qui a été notamment produit et mixé par Damien Van Der Rassel, j'espère que je prononce correctement, mais qui travaille aussi avec d'autres groupes comme Millionaire, comme Sons. Et donc cette release party est prévue demain soir au Reflector à Liège. Et il y a un tout nouveau morceau pour accompagner justement cette release party. Ce morceau, le voici, pour aller donc jusqu'à 22h, ça s'appelle Vincent.

0: L'original ne date pas d'hier, bien entendu. Il a même aussi été adapté par Jimi Hendrix en son temps. Et là, c'est une artiste qui vient des Pays-Bas, qui s'appelle Bang Bang Band Girl. Ça, c'est son nom, en tout cas d'artiste ici, Bang Bang Band Girl, avec cette reprise qui est sortie il y a maintenant 4 ans. Il est 22h02. Soyez les bienvenus si vous venez de nous rejoindre. Voici notre séquence court-circuit.
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0: Richard, ça s'écrit en un mot et sans D. Donc Richard qui s'inscrit dans une lignée post-punk moderne où se croisent par exemple Fontaine D.C. ou encore Proto Martyr, tout en puisant dans des références comme Iggy Pop ou encore le Velvet Underground. Ces cinq musiciens qui sont habitués en plus du circuit rock indépendant parce que il y a des membres de Eosine, il y a des membres de E.T. Tanita, de Emperor, de Two Kids on Holiday, de Pirate au ketchup. Bref, donc c'est tous ces gens ici explorent les bas-fonds de l'aliénation contemporaine, façonnant un son à la fois abrasif, fragile, et à la retenue sans heurts, à une intensité soudaine, tandis que le texte tourne souvent avec dérision autant la modernité que la nostalgie. Suite à la sortie d'un premier EP qui s'appelle Paraphernalia, qui est paru en mars de cette année, le groupe étant, évidemment, ils sont en pleine tournée pour l'instant, et je vous propose un extrait en découverte ce soir dans notre court-circuit. Richard, que voici avec New Low.

0: Richard, et dans la voix, il y a aussi des similitudes avec le chanteur des Talking Heads, hein, par exemple. Richard avec New Low et extrait de Paraphernalia. Donc, c'est un premier EP qui est sorti il y a quelques mois. C'était au mois de mars ici, et donc Richard en présentation dans notre court-circuit de ce soir, que vous allez pouvoir aussi retrouver avec les podcasts de Classique 21, tout ça sur l'app RTBF Ovio.
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Une craquerie totale, je l'avoue, pour l'album, pardon, When You Fades Away. C'est un album que l'on doit à cet artiste irlandais, Somebody's Child, que j'ai déjà eu l'occasion de vous diffuser. Mais ça m'a vraiment scotché. Voilà, c'est le mot, hein, j'ai pas peur de le dire. Voilà, on a des petits coups de cœur comme ça. Ça arrive, ce morceau ici, c'est Time of My Life. Et juste avant, Radar Station. Donc ici, c'est aussi un groupe qui vient du nord du pays et qui avait déjà bien démarré en 2020. C'est un groupe qui avait été présenté d'ailleurs à l'époque en 2020 dans un Génération 21 de Pierre Paulus, mais puis la pandémie Covid-19 est passée par là, elle a tout bouleversé, et puis alors voilà, donc il y a eu une tournée solo après aux Pays-Bas, et puis Radar Station avait disparu des radars, sans mauvais jeu de mots, pendant quelques années. De retour l'année dernière avec Birds of Choice, ça c'est le nom du dernier album, et le morceau ici, c'était Fortune Fades. Psycho Rigid, voici Titanita.

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1: Venu de la scène indépendante de Seattle, il y en a beaucoup qui sont venus de là-bas et pour qui ça a bien fonctionné. Ren Wolf à l'instant avec Are You Satisfied, et c'est une question qu'on pourrait lui poser justement. Et puis auparavant, Iti Tanita, que l'on écoutait tout d'abord avec Psycho Rigid, hein, qui là il nous a fait remonter ici quand même en 2023 sur l'album La Mouche. À noter que Iti Tanita seront aussi en concert le 11 juillet à Rosslange sur Guerre, donc c'est à l'affiche du Madhouse Festival. J'espère que j'ai bien prononcé le nom de l'endroit. Et puis entre les deux, Eiza, ça c'est un groupe qui est à la fois originaire du nord du pays mais aussi de Hollande, et qui avait sorti un premier EP, Outlier, donc ça c'est Outlier, donc ça pardon, c'était arrivé ici en 2022, et sur cette EP on retrouvait le morceau que je vous ai proposé, c'était 80 Song. C'est tous des morceaux qui durent moins de 3 minutes et qui sont ultra percutants. Lunedit Cinema, on prend la direction de l'Italie ici avec Calibro 35.

0: Le verre pilé sur les remparts, c'est vrai qu'il y a des murs comme ça parfois où on retrouve sur le dessus hein, des morceaux de verre pilé découpés dans le ciment. Ça m'avait frappé et j'en avais parlé d'ailleurs avec Geronimo lorsqu'il est venu présenter ce nouvel album La difficulté des rêves, parce que j'ai des souvenirs d'enfants dans une école, justement une école que j'avais fréquentée à Kuckelberg, et où il y avait comme ça du verre pilé sur les murs qui entouraient la cour de récréation. Je me suis dit, mais qu'est-ce qui se passe? D'habitude, c'est vrai, j'étais gamin, mais bon, c'est dans les prisons qu'on fait ça. Ils ont peur que les élèves ne s'échappent. Enfin bref, donc c'était une anecdote dont nous avions discuté aussi avec Jérôme lorsqu'il était là. Et donc, juste avant, Calibro 35, et que l'on retrouvait ici avec un extrait de Jazzploitation, donc Jazzploitation, si vous préférez le dire en anglais. C'est en fait le fonds de commerce de ce groupe, c'est toujours soit les musiques de série ou les musiques de film noir. C'est pas pour rien d'ailleurs que ce morceau s'appelle ici L'Udedit Cinema. C'est un morceau qu'ils ont fait aussi en compagnie d'un autre musicien italien qui s'appelle Marco Castello. Voilà, il est 22h32. Allez, on va se retrouver d'ici une poignée de secondes avec Last Dinner Party ou encore The Banging Souls.
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1: Last Dinner Party tout d'abord avec Big Dog, Last Dinner Party que vous pourrez aussi applaudir lors du prochain festival Rockwerther cet été, donc entre les 2 et 5 juillet. Et puis à l'instant, The Banging Souls avec cette reprise de Come Together qui remonte à 2020. Et c'était aussi, comme c'était la période Covid, il y a eu pas mal d'artistes qui se sont amusés à jammer, à faire quelques reprises comme ça, et notamment des Beatles. Il y en a eu d'autres parce que je me souviens qu'il y avait eu aussi un collectif qui s'était formé entre les musiciens de Behind the Pines, Giacomo Panarizzi, etc., qui s'étaient tous mis ensemble pour reprendre les Beatles également. Mais bref, tout ça, c'est du bleu blanc belge. Comme ceci d'ailleurs aussi, voici Bob Doug.

I Only Bet on Myself pour Last Train et l'album The Big Pictures avec lequel on avait aussi découvert Last Train à l'époque en 2019, en tout cas sur Classic 21. Et à l'époque, ils avaient aussi été invités d'ailleurs dans Classic 21 Underground. Ils auraient dû venir l'année dernière, malheureusement il y a eu des problèmes d'agenda, donc ça n'a pas pu se faire. Mais qui sait, hein, ça n'est que partie remise, on va dire. Last Train qui, de toute façon, seront aussi à l'affiche du festival Rockwerther. Ce sera donc le 5 juillet précisément. Et puis il y aura un autre concert encore prévu. Ça, c'est un concert qui devait se faire au mois de février, qui a été reporté au 1er octobre à l'ancienne Belgique, à Bruxelles. Et puis juste avant Last Train, Bob Doug, que l'on retrouvait avec Bleu Blanc Belge. Ici, on va retrouver un groupe américain qui a presque 30 ans de carrière. L'année prochaine, en tout cas, ils auront 30 ans de carrière, même s'il y a eu une grosse interruption de presque 15 ans au début des années 2000. C'est American Football qui vient de sortir aussi leur quatrième album, donc c'est le LP4, et que je vous propose d'écouter ici avec ce morceau. Ça s'appelle Bad Moons.

Ça se déguste sans problème, ceci un Bad Moons pour bien nous assouplir en cette fin de soirée. American Football, et donc c'est tiré d'un nouvel opus pour ce groupe américain. Un opus que je vous invite bien entendu aussi à découvrir. Voilà, on va se retrouver bien entendu dimanche pour Soundtrack. Je peux déjà vous dire que j'accueillerai avec plaisir Dominique Raguieb pour parler du nouvel album de Paul McCartney qui sort demain. Et puis Laurent Rippy viendra avec nous aussi, et là ce sera pour les 40 ans de l'album Kind of Magic de Queen. Queen qui, cet album qui avait suivi leur passage au Live Aid, et puis surtout c'était l'album qui avait où on retrouve les titres qui ont servi de bande originale pour le film Highlander. On en parlera tous avec Laurent Rippy bien entendu. Rendez-vous dimanche donc dès 9h. Dans un instant, c'est Led Zeppelin que vous allez retrouver pour entamer votre programme de nuit. Merci à toutes et à tous, bonne nuit, prenez bien soin de vous, et du rock'n'roll of course. Ciao. Ciao, ciao.

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0: Il est minuit.
1: Bonne nuit à tous, Julie Buron pour ces informations. Syndicats et direction de Bipost sont parvenus à un accord concernant la future convention collective de travail de l'entreprise. Une convention liée au fameux plan de transformation proposé par la direction de Bipost qui, rappelez-vous, avait entraîné une grève du personnel de 5 semaines en mars et avril dernier. Si la direction de Bipost se félicite de cet accord, côté syndical, ce n'est pas le même enthousiasme. La CSC et son pendant néerlandophone, l'ACV, ainsi que la CGSP ont rejeté cet accord, mais le SLFP l'a approuvé, ce qui a fait pencher la balance. Un conseil des ministres restreint demain, il examinera une première note sur le budget 2027. Le gouvernement de Weaver entend aboutir à un accord d'ici le 21 juillet. L'effort à fournir devrait être important, de l'ordre de 5 à 7 milliards. C'est fait, le gouvernement bruxellois a activé ce jeudi la procédure de tutelle coercitive envers la commune de Saint-Josse. La commune présente un déficit supérieur à 30 millions d'euros sur un budget de 120 millions. La procédure de tutelle prévoit l'envoi d'avertissements formels à la commune, lui demandant de prendre des mesures, puis si les irrégularités persistent, la désignation d'un commissaire spécial chargé de veiller à la remise en état des finances. Une minute de silence sera observée ce vendredi à 16h à la mémoire des victimes de la collision de mardi entre un bus scolaire et un train à Buggenhout. Une minute de silence observée par les chauffeurs de bus scolaires, de lignes et de voyages, ainsi que par les conducteurs de trams de tout le pays. Quelques 14 000 conducteurs marqueront un temps d'arrêt à bord de leur véhicule. Un match à vous donner des frissons. Raphaël Collignon a signé une magnifique performance ce jeudi soir au deuxième tour du simple messieurs des internationaux de France de tennis à Roland-Garros. Le numéro 3 belge, 62e mondial, a fait tomber le 5e joueur mondial et 5e tête de série, l'américain Ben Shelton. Le liégeois de 24 ans qui dispute son premier Roland-Garros s'est imposé en 3-7, 6-4, 7-5, 6-4. Raphaël Collignon qui n'a pas pu retenir ses larmes après cette victoire. C'est tout pour ces informations. Merci de nous écouter.
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0: Il est 1h.
1: Bonne nuit à tous, Julie Buron pour ces informations. Syndicats et direction de Bipost sont parvenus à un accord concernant la future convention collective de travail de l'entreprise. Une convention liée au fameux plan de transformation proposé par la direction de Bipost qui, rappelez-vous, avait entraîné une grève du personnel de 5 semaines en mars et avril dernier. Si la direction de Bipost se félicite de cet accord, côté syndical, ce n'est pas le même enthousiasme. La CSC et son pendant néerlandophone, l'ACV, ainsi que la CGSP ont rejeté cet accord, mais le SLFP l'a approuvé, ce qui a fait pencher la balance. Un conseil des ministres restreint demain, il examinera une première note sur le budget 2027. Le gouvernement de Weaver entend aboutir à un accord d'ici le 21 juillet. L'effort à fournir devrait être important, de l'ordre de 5 à 7 milliards. C'est fait, le gouvernement bruxellois a activé ce jeudi la procédure de tutelle coercitive envers la commune de Saint-Josse. La commune présente un déficit supérieur à 30 millions d'euros sur un budget de 120 millions. La procédure de tutelle prévoit l'envoi d'avertissements formels à la commune, lui demandant de prendre des mesures, puis si les irrégularités persistent, la désignation d'un commissaire spécial chargé de veiller à la remise en état des finances. Une minute de silence sera observée ce vendredi à 16h à la mémoire des victimes de la collision de mardi entre un bus scolaire et un train à Buggenhout. Une minute de silence observée par les chauffeurs de bus scolaires, de lignes et de voyages, ainsi que par les conducteurs de trams de tout le pays. Quelques 14 000 conducteurs marqueront un temps d'arrêt à bord de leur véhicule. Un match à vous donner des frissons. Raphaël Collignon a signé une magnifique performance ce jeudi soir au deuxième tour du simple messieurs des internationaux de France de tennis à Roland-Garros. Le numéro 3 belge, 62e mondial, a fait tomber le 5e joueur mondial et 5e tête de série, l'américain Ben Shelton. Le liégeois de 24 ans qui dispute son premier Roland-Garros s'est imposé en 3-7, 6-4, 7-5, 6-4. Raphaël Collignon qui n'a pas pu retenir ses larmes après cette victoire. C'est tout pour ces informations. Merci de nous écouter.
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0: Les deux heures.
1: Bonne nuit à tous, Julie Buron pour ces informations. Syndicats et direction de Bipost sont parvenus à un accord concernant la future convention collective de travail de l'entreprise. Une convention liée au fameux plan de transformation proposé par la direction de Bipost qui, rappelez-vous, avait entraîné une grève du personnel de 5 semaines en mars et avril dernier. Si la direction de Bipost se félicite de cet accord, côté syndical, ce n'est pas le même enthousiasme. La CSC et son pendant néerlandophone, l'ACV, ainsi que la CGSP ont rejeté cet accord, mais le SLFP l'a approuvé, ce qui a fait pencher la balance. Un conseil des ministres restreint demain, il examinera une première note sur le budget 2027. Le gouvernement de Wever entend aboutir à un accord d'ici le 21 juillet. L'effort à fournir devrait être important, de l'ordre de 5 à 7 milliards. C'est fait, le gouvernement bruxellois a activé ce jeudi la procédure de tutelle coercitive envers la commune de Saint-Josse. La commune présente un déficit supérieur à 30 millions d'euros sur un budget de 120 millions. La procédure de tutelle prévoit l'envoi d'avertissements formels à la commune, lui demandant de prendre des mesures, puis si les irrégularités persistent, la désignation d'un commissaire spécial chargé de veiller à la remise en état des finances. Une minute de silence sera observée ce vendredi à 16h à la mémoire des victimes de la collision de mardi entre un bus scolaire et un train à Buggenhout. Une minute de silence observée par les chauffeurs de bus scolaires, de lignes et de voyages, ainsi que par les conducteurs de trams de tout le pays. Quelques 14 000 conducteurs marqueront un temps d'arrêt à bord de leur véhicule. Un match à vous donner des frissons. Raphaël Collignon a signé une magnifique performance ce jeudi soir au deuxième tour du simple messieurs des internationaux de France de tennis à Roland-Garros. Le numéro 3 belge, 62e mondial, a fait tomber le 5e joueur mondial et 5e tête de série, l'américain Ben Shelton. Le liégeois de 24 ans qui dispute son premier Roland-Garros s'est imposé en 3-7, 6-4, 7-5, 6-4. Raphaël Collignon qui n'a pas pu retenir ses larmes après cette victoire.